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Pendant ce temps-là, on se fait un grand numéro 1 parce que c'est que des hits à Louis-Mauricie. Voici The Blue Ridge Band, Loving You Is Easy. C'est parti.

0: je sais que je vais parler de l'Halloween avant, là, mais quand même, les fêtes s'en viennent quand même à grands pas. On parle de 2 mois hein, pour arriver aux fêtes ou à peu près. Ça veut dire que ça va coûter de l'argent. 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Pendant ce temps-là, on se fait que des hits à Oui-Mauricie parce qu'on se vire vers Amir et longtemps.
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s'en sort pour dire que l'essence coûte de plus en plus cher et je sais pas si vous êtes au courant, mais il y a un site pour savoir chaque détaillant le prix de l'essence ordinaire et du super. Ça s'appelle Régie Essence Québec. C'est très, très important d'aller voir ça parce qu'on peut sauver ben, ben de l'argent. Parce qu'il y en a qui en ont perdu de l'argent. Je parle surtout de Arbec qui suspend sa production du côté de Shawinigan, l'usine à panneaux à lamelles orientées ou, si vous connaissez le mot aspenette ou de la rip pressée, eh bien, il suspend la production pour 6 mois à compter du 28 décembre prochain. On parle de 125 travailleurs qui seront touchés par cette mesure-là. Cette décision est motivée par le contexte économique difficile, marqué notamment par la hausse des prix de l'essence, du carburant et des tarifs douaniers. Donc, j'espère que ça va durer juste 6 mois. On espère Arbic du côté de Shawinigan. Et nous, ce soir, c'est que des hits à Wimorici. On va se faire une bonne chanson de Kevin Parent. Il va faire chaud en fin de semaine, hein? 18 degrés pour dimanche. Mais voici Caliente!

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1: N'oubliez pas qu'en fin de semaine, c'est le festival de la galette de Sarrasin de Louisville, surtout dimanche, le fameux défilé. C'est toujours le fun de voir la parade. Je pense que c'est un incontournable. Il va faire beau à part ça dimanche. 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Je vous laisse en excellente compagnie. Voici Jean-François Nolin qui s'installe derrière le microphone. Je m'appelle Marc-André Lenneville. Merci beaucoup d'avoir été là. On se repart vendredi prochain pour une autre belle soirée avec que des hits avec Marc-André. Et d'ici là, passez un beau week-end, 3 jours de l'Action de grâce. Vous allez pouvoir vous reposer en masse avec la belle température qui nous attend. Passez un beau week-end. Je vous dis un gros bye-bye. Ciao!

0: Le vendredi 9 octobre, ici Yannick Denoncourt et voici l'info Oui Radio. La ville de Shawinigan souhaite connaître l'expérience vécue par la population et recueillir ses commentaires afin de faire évoluer son projet estival au cours des prochaines années. Un sondage en ligne destiné aux citoyens et aux citoyennes de Shawinigan est actuellement disponible sur le site Internet de la municipalité. La ville invite la population à prendre quelques minutes pour partager son appréciation de cette première édition, mais aussi ses commentaires et ses idées pour la suite. Le questionnaire porte notamment sur la participation aux activités, l'appréciation de la programmation, les points forts et les irritants de l'événement, ainsi que les habitudes pendant la période estivale. Le sondage permettra aussi à la ville de mieux comprendre les raisons qui ont incité certaines personnes à participer à l'été à Shawi, à l'inverse, les facteurs qui ont pu empêcher d'autres citoyens d'y prendre part. À Shawinigan, une femme a été sauvée de justesse jeudi matin après avoir été retrouvée dans une benne à ordures d'une station-service du boulevard Hubert-Bermans. Un conducteur l'a aperçue grâce à sa caméra de sécurité et a donné l'alerte. Les pompiers et la Sûreté du Québec sont intervenus et la femme a reçu des soins ambulanciers. Selon les informations disponibles, elle ne serait pas en situation d'itinérance. La Sûreté du Québec a ouvert une enquête pour éclaircir les circonstances de l'événement. À Trois-Rivières, Gregory John Lehman a été jugé criminellement responsable dans le dossier du délit de fuite survenu le 2 juin au séminaire Saint-Joseph. Selon l'évaluation psychiatrique déposée en cours, il est apte à répondre de ses actes. Il est notamment accusé d'avoir volé un véhicule et heurté une femme sur le terrain de football de l'école avant de prendre la fuite. Le dossier est reporté au 5 novembre, tandis que la défense discutera d'un possible règlement avec la poursuite. Après un an de retard, l'usine Ultium Cam de Bécancourt se prépare à lancer sa production de matériaux pour batteries de voitures électriques. Selon le Journal de Montréal, une centaine d'employés participent actuellement aux tests. Toutefois, le projet est marqué par des conflits financiers. 6 entreprises attendent des paiements et ont inscrit des hypothèques légales, dont 2 fermes de Trois-Rivières qui réclament plus de 56 millions de dollars. Ultium Cam souhaite régler les comptes d'ici la fin de 2026. Pendant ce temps, les projets d'EcoPro et de Nemaska Lithium demeure à l'arrêt. Projet de construction du centre communautaire à Louisville, la députée péquiste de la circonscription de Masquinongé, Isabelle Blais, est ouverte à en discuter avec le maire de Louisville. Rappelons qu'Yvon Déhay expliquait sur nos ondes plus tôt cette semaine que le projet situé au centre-ville de Louisville, dont l'estimé est passé de 6 millions en 2022 à 10 millions en 2026, ne peut se faire sans une subvention adéquate du gouvernement du Québec. Écoutons en rafale le maire de Louisville, Yvon Déhay, suivi d'Isabelle Blais.
1: Ça fait des années qu'on veut le bâtir. On a pas assez de subventions. On manque d'argent. Alors, j'espère qu'avec Mme Blais, on va s'asseoir, là, puis il faut bâtir notre centre au centre-ville. Hein? La place, elle est là. Le terrain est libre.
2: Bien, c'est sûr que ça va me faire plaisir de le rencontrer. C'est le début d'une belle collaboration, je pense. J'aime beaucoup M. Déhay, puis il va m'expliquer vraiment en détail son projet. Puis moi, je suis très ouverte à l'entendre. Évidemment, un centre culturel, c'est une bibliothèque. Je trouve que c'est toujours un beau projet.
0: L'économie, l'emploi a connu une nouvelle baisse au Canada en septembre. Le taux de chômage a ainsi passé de 6,4 à 6,5 % le mois dernier. Au Québec, la province a connu une perte de 49 000 emplois au courant de cette période. C'est d'ailleurs au Québec que les pertes d'emplois ont été le plus important au pays en septembre. Conséquence, le taux de chômage se situe maintenant à 6 %. En août, le Québec avait connu un recul de 19 000 emplois. L'ancien ministre Mathieu Lacombe regrette de s'être rendu au rassemblement électoral de Paul-Saint-Pierre Plamondon alors qu'il était encore élu de la CAQ. Le député sortant de Papineau a expliqué sur son compte X avoir voulu souligner la victoire de certains de ses amis péquistes en se rendant à cet événement partisan. Il a aussi présenté ses excuses aux militants et à ses collègues qui ont été blessés par cette décision. Mathieu Lacombe a été démis de ses fonctions de ministre de la Culture et des Communications hier à la suite de ses révélations par le cabinet de Christine Fréchette. Il avait décidé de quitter la politique à la fin de son mandat, mais demeurait en poste jusqu'à l'assermentation du nouveau gouvernement. Dans l'Anaudière, des élèves ont été en confinement durant 1 h 15 ce matin à l'école secondaire Pierre Lestage à Berthierville. Selon le Centre de services scolaires des Samars, la mesure a été prise à l'arrivée des élèves à la suite de propos préoccupants entendus des élèves dans un autobus. La porte-parole de la Sûreté du Québec, Kim Cormier.
3: Les policiers de la Sûreté du Québec ont reçu l'information qu'une personne possiblement armée se trouverait près d'un établissement scolaire sur la rue Pierre de Lestage à Berthierville. Un confinement a été effectué à l'école par mesure préventive. Les policiers ont procédé à la sécurisation des lieux et un ratissage du secteur de l'école. La menace s'est avérée à être non fondée.
0: Le confinement a été levé à 10h20 et les activités ont repris leur cours normal à l'école. Voilà qui complète l'info. 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

Là, c'est vrai, la fin de semaine est arrivée. Vous venez de compléter le boulot de cette soirée à quelque part, là, soit dans une boutique quelconque et vous repartez à la maison ou encore pour aller veiller à quelque part. Profitez-en bien, c'est vrai que la fin de semaine est arrivée, sauf si vous travaillez demain, bien évidemment, au dimanche. J'espère que ce ne sera pas votre cas, vous pourrez en profiter de cette fin de semaine. On s'installe pour la prochaine heure avec plein de bonne musique franco, plein de hits, mesdames et messieurs, parce que c'est notre leitmotiv ici sur Oui. Et notre première invitée, Marie-Lou, qui a beaucoup changé depuis l'époque où on l'a découverte adolescente avec Je serai là pour toi. Aujourd'hui, chanteuse, entrepreneur, femme derrière trois fois par jour, elle reconnaissait récemment avoir envie de ralentir le rythme professionnel. À 35 ans, elle expliquait en mai dernier qu'elle essaie maintenant de mieux choisir ses projets plutôt que de toujours chercher à en faire davantage. Son entreprise continue pourtant de prendre de l'expansion et une autre confidence intéressante, on dit que Marie-Lou ne boit plus d'alcool depuis plus de 11 ans, ce qui explique pourquoi elle a accepté avec enthousiasme de devenir porte-parole d'une gamme de mocktails. Donc, c'est tout un contraste avec la Marie-Lou ado que le Québec a connue. La voici avec Bruises sur votre radio. Oui.

Audrey Gagnon avec nos travers sur Oui, j'en profite pour la saluer. Elle nous écoute de temps à autre d'ailleurs. On connaît bien son chum également, qui est un gars dans les médias. Alors, vraiment, oui, les deux font la paire avec leur belle petite famille. Notre prochain invité, Cœur de Pirate, qui a fait une confidence importante cet été après près de 20 ans de carrière, Béatrice Martin, qui commence à se demander combien de temps elle voudra encore maintenir le rythme très exigeant des grandes tournées. Elle expliquait en juin que les longues absences loin de ses enfants et l'enchaînement des spectacles deviennent plus difficiles. Elle ne parle pas d'arrêter la musique, loin de là, mais plutôt de ralentir éventuellement le rythme des tournées. Et sa vie professionnelle a énormément changé. Béatrice est aussi propriétaire, présidente et directrice artistique de Bravo Musique. Elle confiait récemment que l'une de ses plus grandes fiertés est maintenant de voir réussir les artistes de son étiquette. Autrement dit, Cœur de Pirate est progressivement passé de jeune artiste découverte sur MySpace à patronne d'une maison de disques. La voici avec Tes Belles, un autre hit.

Tsubi avec Bye Bye Mon Cowboy dans la radio de Oui. Et notre prochaine invitée, Kathleen Sergerie, ben oui, qu'on connaît évidemment pour l'immense succès Ça va bien, qui est demeuré très discrète musicalement depuis près de 20 ans. Mais cet été, elle a soudainement publié des photos d'elle en studio d'enregistrement, casque sur les oreilles, devant le micro, et les indices sont assez évidents. Kathleen a accompagné l'une des photos de mots clics comme studio, enregistrement, album, répétition. Elle a également révélé que le réputé musicien Jean-Guy Grenier avait enregistré du pedal steel sur deux de ses chansons. Un autre gars que je connais, que je salue aussi, avec qui j'ai eu le plaisir de travailler un moment donné. Alors, pour l'instant, elle n'a officiellement dévoilé ni titre d'album, ni date de sortie, mais après son retour remarqué à la fureur en 2024, tout indique qu'il se prépare quelque chose. Alors, près de 3 décennies après, Ça va bien, Kathleen, qui pourrait bien préparer un véritable retour musical, mais on aimerait ça, on aimerait ça. Alors, la voici, justement, avec Ça va bien, qui était la chanson thème de la COVID-19 à quelque part. Ça va bien. La voici sur Oui.

C'était Monsieur Voiceover de Pickup, Monsieur Dan Bigrand avec Tue-moi sur la radio de Oui. Merci d'être avec nous en cette fin de soirée du vendredi. Et notre prochaine invitée, Marie-Denise Pelletier, qui d'ailleurs avec Joe Boca, Marie-Carmen, leur spectacle a tellement bien fonctionné qu'on a décidé de reprendre cet automne pour une autre histoire d'un soir, spectacle original qui a attiré des dizaines de milliers de spectateurs et remporté un Félix en 2022. Je vous en ai parlé déjà. Alors, et une nouveauté particulièrement touchante, cette nouvelle mouture comprend un hommage à Germain Gauthier, auteur-compositeur décédé au mois d'août dernier. Germain Gauthier qui a justement signé plusieurs chansons importantes du répertoire québécois. Et en parallèle, un album enregistré en spectacle réunissant les trois chanteuses est paru le 18 septembre dernier avec 13 pièces dont Corsica, Manquer d'amour, Repartir à zéro et Pour une histoire d'un soir. Marie-Denise Pelletier, Survivre ensemble sur Oui.

idée, c'était Jean-Jacques Goldman sur Oui. Ben, parlant de Oui, on a toujours, évidemment, notre site web, si vous voulez des infos sur votre radio, oui-radio.ca, notre application mobile pour nous écouter, Oui Radio, et sur les réseaux sociaux, Oui Mauricie, Oui Estrie. Venez nous voir. Et notre prochain invité, celui qui va compléter notre émission avant de partir pour la fin de semaine, c'est Robert Charlebois. Et à 82 ans, il prépare Robert en Charlebois-scope 2, une nouvelle production qui réunira 12 musiciens sur scène, un écran géant, une toute nouvelle conception visuelle et une nouvelle sélection de chansons couvrant ses quelques 60 années de carrière. Et Charlebois lui-même ne minimise pas le projet, il le décrit comme le plus beau et le plus gros show de sa vie. Les premières représentations québécoises auront lieu les 27 et 28 décembre au Grand Théâtre de Québec, puis les 2 et 3 janvier à la Place des Arts de Montréal. La production est présentée comme une façon de clore de manière spectaculaire un chapitre important de son immense carrière. Alors, cette chanson qu'on va écouter, ben, je m'en rappelle comme si c'était hier parce que je voyais le petit 45 tours dans un magasin de disques à l'époque, dans les magasins qui sont disparus, les magasins La Salle, qui était une chaîne là de magasins à rayons. Alors, c'était là. Je me rappelle pas du prix, mais il me semble que c'était pas cher. Robert Charlebois, Conception. Une belle petite toune pour compléter notre soirée sur Oui. Bonne fin de semaine. À lundi.

0: bel hommage, mais un bel hommage. Écoute, que j'ai vu en show depuis quoi, 15 ans? Ça fait longtemps qu'il tourne, Alcoholica. Mmh. C'est le band hommage à Metallica. Fait que manquez pas ça. Il y a l'expédition aussi après eux autres. Ben hommage aux Cowboys Fringants. Ouais. Je connais les boys. J'ai fait leur première partie l'année passée à la TUC. Hey, ils sont partis, là. Ça va être vraiment malade.
1: Le toit d'attente va lever.
0: Ah, ben ça, c'est sûr. Je suis pas inquiète. Puis sinon, ça se poursuit en fin de semaine aussi. Hein. Demain, le grand bingo du festival dès 10h. On a Vibration 80 le soir. David Pinault, mais toujours les arcades d'Hydro-Québec, c'est gratuit. Ouais. Danse en ligne, c'est gratuit. On a les kiosques aussi à aller visiter. Et dimanche, que dire, du beau temps, oui, mais on a la parade.
1: Ben oui, le défilé.
0: Le défilé de 14 à 17h. Et on termine ça avec un show aussi à 19h30, lendemain de veille.
1: Ben oui, profitez-en parce que c'est congé le lendemain.
0: Exactement. Même si c'était pas congé, on serait allé, mais là, c'est encore mieux. Ben oui. On va pouvoir rester couché lundi matin.
1: Puis n'oubliez pas d'aller manger de la galette aussi.
0: Ben oui, ah, de la galette. Galette, de la boîte à galette, là. À Louisville, là, ouais. Ici, là, sont pas mal en diagonale de la rue Saint-Thomas, là. Sont toutes bonnes, mais là-bas, là, je sais pas ce qu'ils mettent. Je sais pas c'est quoi l'ingrédient dedans, là, mais...
1: Mettre, oh. C'est de la farine de sarrasin, Stéphanie.
0: Ah, ah ben non, Yannick, j'y ai pas pensé, là. Mais non. Mais allez-y, testez plein de kiosques. Tout le monde est fin, tout le monde est de bonne humeur de vous donner de la galette. Fait que c'est là, le festival de la galette. Manquez pas ça. Ça se poursuit ce soir.

0: as dit tantôt de ne pas manger en fin de semaine.
1: Tu veux que je maigrisse, Yannick?
0: C'est parce que moi, je vous dis de ne pas manger, du moins aujourd'hui. Peut-être moins manger aujourd'hui parce qu'en fin de semaine, on va bouffer comme des porcs. Ah, vraiment, je te dis, là, on va se remplir.
1: Fais-moi donc un petit bruit de porc. Hein. Oui, on va manger de même en fin de semaine.
0: Pourquoi? Parce que ben il y a bien sûr le Festival de la galette de Sarrazin de Louisville. Oh, bon, il y a plein de kiosques, puis toutes les quêtes, puis il y a plein de galettes. Mais il y a aussi les délices d'automne en fin de semaine à Trois-Rivières. C'est tellement fun, les délices d'automne. Puis on voit l'évolution d'année en année, parce que moi, les délices d'automne, ça fait longtemps que ça existe. Je sais pas combien, c'est la combienième édition cette année, là, mais ça fait longtemps.
1: La 25e édition.
0: Tu vois, moi, je pense qu'il y a 25 ans, je pense que j'étais là, là. Aux premières éditions, je me rappelle, ça avait lieu là, du côté de l'île Saint-Quentin à l'époque. Après ça, on a déménagé ça. Ouais, les premières éditions, c'était à l'île Saint-Quentin. Et après ça, ça a été au parc portuaire à Trois-Rivières. Et par la suite, ben là, maintenant, depuis quelques années, c'est du côté là, de l'esplanade de l'amphithéâtre de Cogeco à Trois-Rivières. C'est tellement de belles places.
1: C'est ça, l'esplanade. J'oublie tout le temps le mot.
0: Ouais. C'est beau, tu sais. Il y a de la place, là. C'est
1: sur le bord de l'eau.
0: C'est sur le bord de l'eau, en plus.
1: Tu peux aller chercher un snack, là, puis tu t'assois après ça dans une petite côte, là, en gazon, puis tu profites du décor, là. C'est vraiment le fun.
0: Il y a 90 exposants cette année qui seront sur place. Donc, ça, c'est des produits locaux, des produits régionaux. Il y a des produits qui viennent d'ailleurs au Québec parce que principalement, c'est des produits québécois aussi qui sont représentés. Vous allez pouvoir goûter à toutes sortes d'affaires.
1: Toi qui es allé souvent, là, y a-tu des kiosques en particulier qui t'ont marqué, qui sont peut-être là cette année?
0: Ben, je sais qu'il y a, je sais pas c'est quelle compagnie qui fait de la saucisse, là. C'est saucisse spéciale, saucisse de sanglier, saucisse de toutes sortes d'affaires. Là.
1: Ah, mais il y a Alain. Je sais pas si c'est ça, mais la ferme Alain.
0: Ça se peut que ce soit ça.
1: Qui font des saucisses, ma foi. Ça vient sur un bâton, là. C'est tellement bon.
0: Ça se peut que ce soit ça. Puis il y a plein d'autres affaires intéressantes qui sortent de l'ordinaire aussi. Il y a beaucoup de, d'ateliers également qui sont offerts, des ateliers culinaires, entre autres. Il y en a un, tu sais, puis on ratisse large, là. C'est pas de la bouffe, vous allez me dire, là, mais on va vous apprendre à comment bien aiguiser vos couteaux.
1: Ah, mais c'est la base de la cuisine, Yannick.
0: Écoute, c'est
1: bon,
0: c'est intéressant. Donc, il y a plein d'ateliers comme ça qui auront lieu. Ben, il y aura également sur le grill aussi, là, on va vous apprendre des recettes, là, sur le barbecue. Tu sais, des recettes revisitées aussi. Je voyais, tu sais, les fameux cigares au chou. Tu sais, nos mères faisaient ça, des cigares
1: bon
0: au chou.
1: Ça
0: a l'air qu'on va cuisiner des cigares au chou revisités.
1: Je comprends pas. Toi, t'aimes-tu ça?
0: Mais je trippe pas tant.
1: Ah, je le savais.
0: Je le savais.
1: Je me suis dit, si j'aime ça, je tombe en bas de ma chaise. Mais
0: ma mère a bien essayé de m'en faire manger quand j'étais petit.
1: Non, mais je comprends pas ceux qui aiment pas ça. Moi, je pourrais manger ça, là, Yannick, matin, midi, soir, des cigares au chou avec la petite sauce tomate. Là. Oh, ouais,
0: c'est ça.
1: Bon.
0: Si vous voulez revisiter vos cigares au chou, il y aura un atelier là-dessus en fin de semaine.
1: Ben, je vais être là, certain. Ça, c'est sûr, Yannick. Mais sinon, là, pour les kiosques, là, on a entre autres du monde de la région, le Lapin de Saint-Tite qui va être là. On a bien hâte d'y voir. Le Zestébule aussi. On a, oh my, ça, Alloumi autrement. Il grille du fromage Alloumi direct là. Pis,
0: doit être bon, ça.
1: C'est tellement bon. On a aussi le temps d'une pinte qui vont être là.
0: Ouais,
1: microbrasserie Nouvelle-France.
0: Oui, il y a beaucoup de vignobles qui sont présents, puis il y a beaucoup de microbrasseries aussi.
1: Oui, vous allez pouvoir aller prendre un petit verre, mais un petit verre sur le bord de l'eau, de même, c'est tout le temps le fun. Mais sinon, Yannick, je sais pas si tu connais les aliments Monarque.
0: Ouais.
1: Ils vont être là en fin de semaine. C'est des sauces piquantes, des sels piquants. Moi, je capote sur eux autres. J'ai beaucoup de produits à la maison, hein, moi qui mange très, très piquant. Fait qu'allez les voir, allez voir. Il y a plein de taco aussi, hein, entreprise de Trois-Rivières qui va être là. 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Je peux pas vous nommer les 90, mais manquez pas ça. C'est en fin de semaine, mais ça commence déjà aujourd'hui jusqu'à lundi.
0: Et je regarde la liste là, des chefs aussi qui sont invités, des experts en cuisine. Guillaume Caron, qui est un
1: ben
0: chef reconnu aussi de
1: ben
0: la région.
1: Qui a gagné les chefs.
0: Oui, Max Lafamé aussi, qu'on voit souvent sur les réseaux sociaux, aussi sur TikTok, va être là aussi en fin de semaine.
1: Samy Benabed aussi, puis Jeanne Larose de l'Auberge chez Mathieu vont être là. Ouais.
0: Donc, aller faire un tour en fin de semaine, ça vaut la peine.
1: Puis là, je viens de voir aussi, il y a la cabane à sucre de Saint-Mathieu, domaine autour de table. Je les aime assez, ils vont être là, fait qu'allez voir ça.
0: Ouais. Comprenez-vous pourquoi on vous a pas mangé aujourd'hui?
1: Hey, juste à y penser, là, oh my God. Puis un kiosque, je sais pas, je l'ai vu au festival, puis j'ai demandé si elle allait être là. Essayez de la trouver, parce que dans les 90, il y a quand même du monde, mais c'est comme du maïs mexicain. Essayez ça. Ça vient avec des petites sauces. C'est malade. Parais-tu qu'on n'a pas dîné encore, Yannick?
0: Aïe, aïe, on va sortir de là, on va rouler.
1: L'estomac nous brasse à midi.

0: en a peut-être qui vont en profiter en fin de semaine. Tu sais, quand on a plus de temps, tu sais, tu prends un bon livre, là, puis avec un petit café.
1: Non, mais juste entendre la phrase avoir du temps, puis je suis comme, c'est quoi ça? Tellement, c'est ça.
0: Mais peut-être qu'on va en avoir un peu plus en fin de semaine. Et de lecture aussi, je vous en parle pour les enfants, pour les tout petits aussi.
1: Oui, parce que t'as vu passer une page Facebook qui était Souvenirs jeunesse, puis ça parlait de livres que t'as lus dans le temps.
0: Hey, je suis revenu en arrière, j'ai envoyé la publication, que je l'ai transférée à mes deux grands de 23 puis de 21 ans. Et pour leur rappeler que je leur lisais ça quand ils étaient petits, parce que, tu sais, l'heure du dodo, là, c'était traditionnel chez nous, c'était l'histoire avant d'aller se coucher. Puis, tu sais, les enfants aimaient ça parce que ça étirait, là,
1: l'heure du dodo. T'aurais pu leur lire le dictionnaire, puis là, ils auraient été contents parce qu'ils se seraient jamais couchés.
0: Là, moi, je savais quel livre choisir parce qu'il y avait des histoires qui étaient un petit peu plus courtes, il y en avait qui étaient un petit peu plus longues. Puis certaines personnes me disaient, pourquoi tu les inventes pas, les histoires, tu sais? Ils savent pas, eux autres, ils savent pas lire.
1: Fait que, il est rendu à l'heure qu'il est rendu inventé.
0: Ça me tentait pas de les inventer, fait que je choisissais les plus courtes. Et le livre que je suis sur lequel je suis tombé aujourd'hui, c'était, tu sais, on a tous eu ça, là, la collection des livres Walt Disney là à maison. Moi, je l'avais quand j'étais jeune, et c'est d'ailleurs chez nous la collection de ma blonde qui avait ça quand elle était petite. C'est les livres qu'on lisait aux enfants quand ils étaient jeunes.
1: Oui.
0: Et c'est le livre sur lequel je suis tombé, c'est le pingouin qui n'aimait pas le froid.
1: Oh, mon
0: Pablo, le pingouin qui n'aimait pas le froid. Puis là,
1: c'est donc bien triste, on dirait, comme titre.
0: Puis mais il était drôle, ce livre-là. Okay. Parce que Pablo, il aimait pas le fret. Là. Lui, il voulait s'en aller au chaud.
1: Au chaud,
0: là,
1: ah, pauvre Pablo!
0: Et ma fille m'a rappelé aussi La princesse qui ne riait jamais. Aussi, ça, c'en était un très, très drôle, ça. Un livre qui était pas trop long à lire. Donc, ça m'a rappelé des souvenirs. Mais je sais pas, t'en as-tu des souvenirs de livres que tu faisais quand t'étais petite?
1: Mon Dieu, oui. Peut-être que ça va te rappeler des souvenirs parce que ça va être entre tes enfants et ta jeunesse, mais Boucle d'or.
0: Ah oui.
1: Si ma mère m'a lu ce livre-là, ça avait pas de bon sens. Boucle d'or, ça oui, mais sinon aussi, quand j'étais un petit peu plus vieille, les BD de Garfield.
0: Ah oui.
1: Ça, j'ai capoté, vraiment. Puis un petit peu plus tard, Les Chevaliers d'Émeraude, Harry Potter, j'ai lu ça aussi. Puis on dirait que plus qu'on vieillit, moins qu'on prend le temps de lire.
0: C'est vrai.
1: Puis pourtant, ça fait tellement du bien au mental. S'asseoir dehors, au lieu de scroller TikTok, puis de te bourrer le crâne de choses qui n'ont pas rapport puis qui t'amènent à rien, prendre un livre, prendre le temps.
0: C'est ça.
1: Le
0: ça commence
1: soir
0: jeune aussi. Ça commence jeune. Moi, chez nous, je lisais des livres aux enfants, là, mais tu sais, j'en ai un sur deux qui lit un peu plus que l'autre. Il y en a un qui est un peu plus intéressé à la lecture, mais je pense que ça commence jeune, les intéresser.
1: Ben oui.
0: À lire. Puis il y avait aussi, tu me rappelles aussi, les Géronimo Stilton.
1: Oui! Ça, c'est la petite souris. Ça, j'ai eu ça quand j'étais petite. Surtout mon frère, mais j'aimais ça quand même, lire Géronimo. Oh my God. La petite souris avec le nez pointu.
0: Oui, tout
1: là.
0: À fait.
1: Oh my God. Fait que prenez le temps de lire en fin de semaine. Hein?
0: Ben, allez dans les bibliothèques aussi, bibliothèques municipales. Il y a plein d'activités pour les jeunes aussi. Fort intéressantes qui ont un rapport avec la lecture. Donc, ça, il y en a partout là, dans les bibliothèques municipales, dans les plus petites municipalités comme dans les plus grosses.
1: Oui, exactement. T'as bien raison, Yannick. Fait que oui, on prend le temps de lire en fin de semaine. Ça, c'est sûr.
2: Tout le monde est unanime. Pas besoin de débattre.

0: Et là, il y aura du hockey en fin de semaine. Le Canadien joue demain, donc on va souhaiter que ça aille mieux qu'hier. Donc, défaite de 5-2 hier au Centre Bell contre les Prédateurs de Nashville.
1: On est dû pour une victoire.
0: Oui, ça faudrait. Là. On est comme trois défaites d'affilée là, pour le CH.
1: Oui, puis hier, mais ça, j'étais comme, yes, moi, j'ai pas regardé le match parce que j'étais au show de Salbarbe, au Festival de la Galette. Puis je regardais quand même sur Google. Si tu tapes Canadien de Montréal, t'as les.
0: T'as le score
1: temps
0: en direct
1: puis le score en direct. Fait que je regardais ça, première période. Bon, parfait, pas rien. Deuxième période, 2-2. Hey, ça va bien, on est capable de l'avoir. Puis là, les Prédateurs ont scoré 3 buts dans la troisième période. Ça a fini 5-2. J'étais comme, ah non, s'il vous plaît, là, la gang.
0: Oui.
1: Ben, dis la fille qui est capable de tenir debout sur ses patins. les boys.
0: C'est le début de la saison. Ils vont se replacer. C'est sûr. Donc, parce que là, trois défaites d'affilée, c'est sûr que c'est peut-être un petit peu inquiétant là, pour les fans. Mais là, on est des vrais fans du Canadien. Donc, on est derrière eux autres. On croit en eux autres.
1: On y croit certains. Ouais.
0: Et là, il y a une autre affaire aussi en rapport avec le hockey.
1: Prochain
0: aussi,
1: match
0: en fin de
1: demain.
0: Oui, prochain match, je l'ai dit. Demain, c'est à 19h contre les Red Wings de Détroit. Je ne me rappelle plus si je l'ai dit.
1: Je sais pas, mais ça me donne envie de manger des ailes de poulet.
0: Les Red Wings, ça nous fait penser. À ça.
1: Mais oui.
0: Aussi en lien avec le hockey, aussi demain, c'est en direct de l'univers spécial. Ouais. Et, d'après moi, là, on va voir d'anciens coachs, peut-être d'anciens joueurs de hockey qui vont être sur scène demain pour en direct de l'univers parce qu'on va rendre, entre guillemets, hommage à Danny Dubé et Maguire, là, comment Martin. Ça Martin Maguire, des commentateurs sportifs. Donc, et moi, je les aime bien, eux autres, ces deux-là. Et Danny Dubé qui a déjà entraîné aussi, déjà coach aussi à l'époque, une certaine époque.
1: Pour vrai?
0: Oh, oui, puis on l'a entendu à Salut, bonjour aussi.
1: Ben, c'est pour ça son visage me dit quelque chose. Oui. Là. Mais fait, moi, c'est comme, j'ai hâte de voir les. C'est sûr qu'il va y avoir des anciens joueurs qui vont venir chanter.
0: Mais oui,
1: là.
0: Qui vont aller fausser. Ouais.
1: Qui vont aller fausser qu'un chandail du Canadien. Là, genre, c'est sûr.
0: On ne sait pas, donc ça risque d'être bien bon. Puis soit dit en passant, Danny Dubé et Martin Maguire, ils ont sorti un livre il y a quelques années que j'ai lu sur la plage à Cuba. J'ai dévoré ce livre-là.
1: Les dessous. Du froid.
0: Oui, c'est ça. Les dessous du Canadien, puis les dessous d'un journaliste sportif. Alors, vraiment, c'est fort intéressant. Si vous avez la chance de mettre la main là-dessus.
1: Mais on vous a parlé de livres un petit peu plus tôt tantôt. Vous savez quoi lire en fin de semaine. Eh bien, on manque pas ça, Yannick. Puis en direct de l'univers, il faut être là, hein, parce que s'il y a pas de. Vous pouvez pas l'écouter en rattrapage sur tout.tv à cause des droits d'auteur. Fait que c'est le samedi soir.
0: Live
1: on se donne rendez-vous.

0: Radio, c'est le week-end et vous savez que c'est l'Action de grâce également fin de semaine. Je ne sais pas à quel point on fête beaucoup l'Action de grâce ici là, au Québec. Je
1: on
0: sais
1: fête
0: que...
1: le congé du lundi,
0: ouais, c'est ça,
1: par exemple.
0: Congé, on en profite pour ramasser la cour, ramasser les feuilles, faire du ménage puis aller jouer dehors un peu.
1: Ah, les trésors des chiens aussi, des fois, qui sont oubliés.
0: Oui, les petits caca des chiens, il faut ramasser ça aussi. Mais il y a beaucoup de familles qui se réunissent du côté de l'Action de grâce, la fin de semaine de l'Action de grâce, et qui font, qui mangent de la dinde aussi, parce que c'est très fort la dinde. D'ailleurs, aux États-Unis, le président va gracier la dinde, là, je ne sais pas de quelle façon, mais à chaque année, on fait ça. Le Donald va arriver là, dans le cours du...
1: Donald, juste un vrai dindon.
0: Oui.
1: Dindon de la farce.
0: Oh, c'est trop, quand tu parles de dindon. Là. Mais tout ça pour dire que oui, il y en a peut-être en fin de semaine qui vont manger de la dinde pour l'Action de grâce. Et notre collègue Nathalie Simard, cette semaine, vous l'avez peut-être entendu dans son émission, qui nous a parlé justement de sa recette de dinde. Écoute, puis il faut dire là, que Nathalie, c'est une excellente cuisinière.
1: Ben vraiment. Puis Nat, je me suis dit, comment tu peux faire une dinde qui est pas sec?
0: Oui, parce que c'est ça qui arrive avec la dinde.
1: Je me suis jamais risqué. Vraiment, mais là, grâce au truc de Nat, ça se peut très bien que j'essaye peut-être de faire ça. Peut-être pas en fin de semaine, mais peut-être dans le temps des fêtes, parce que on dirait que je me trosse pas encore. Faudrait que je demande à Nat un cours privé dans ma cuisine.
0: Oui, oui, oui, tout à fait.
1: Ça serait malade. On pourrait s'inscrire, faire ça chez nous autour de l'îlot, là, ça pourrait être bien, bien fun. Mais si jamais vous voulez la recette, la technique d'avoir une dinde juteuse à la manière Nathalie Simard, ben on a justement sa recette.
2: Long week-end qui s'installe où on va en profiter et prendre le temps de cuisiner aussi. Et cuisiner la dinde, hein? C'est tout indiqué de manger de la dinde à l'Action de grâce. Alors, il y en a plusieurs qui disent « Ah, c'est pas mangeable de la dinde, c'est tout le temps sec. » Non, non, non, non. Là, on arrive en 2027. Ouvrez grand vos oreilles, prenez un papier, un crayon. Je vous donne une petite recette, un petit truc. Je donnerai pas la recette au complet, là, mais c'est bien facile. Vous pouvez aller voir Ricardo parce qu'il l'a fait aussi d'une façon exceptionnelle. Et le truc de la dinde, les copains, c'est de la faire saumurer un bon 24 heures. Quand on parle de saumure, là, c'est de l'eau avec beaucoup, beaucoup de sel. Allez voir les ratios là, sur Google. Vous allez trouver tout ça. Puis vous pouvez épicer aussi avec des herbes fraîches, du romarin, du thym. Vous pouvez mettre ce que vous avez envie, du basilic dans tout ça, du poivre. Laissez-la aller saumurer pendant un bon gros 24 heures. Là. Puis moi, souvent, j'achète une grosse chaudière. Là, ça se vend un peu partout, là, dans les quincailleries. Je vais le dire comme du monde, coudonc. Et donc, vous mettez votre dinde dans ça. Mais ce qui est important, c'est qu'elle saumure au frais. Il faut que ce soit frais. Donc, s'il fait frais la nuit, c'est parfait. Vous pouvez la laisser à l'extérieur ou la déposer dans le garage. Mais je vous jure que les donnes sont complètement différentes. Vous allez retrouver une viande qui est tellement délicieuse au goût, mais qui va être d'une tendreté incomparable. Vous n'en reviendrez pas. Fait que non, on fait plus cuire la dinde direct de même. Il faut la faire saumurer un bon 24 heures. Et j'ai même un ami qui connaît bien la dinde, qui est éleveur de dinde, un des plus gros au Québec, qui dit que lui, il la laisse même 48 heures. Fait que ça vous donne une idée. Alors, on saumure la dinde et vous allez vous délecter. C'est du gros bonheur. Et n'achetez pas les os non plus. La carcasse, gardez ça. Faites-vous une bonne soupe de grand-mère. Vous allez capoter.
0: Hey, on récupère tout, ça. C'est bon, ça.
1: Ah, mais non, mais de la soupe avec un vrai bouillon d'os, c'est dégueulasse dans le chaudron, mais maudit que c'est bon.
0: Ah, oui, tout à fait. Ça prend ça absolument.
1: Tout.
0: Donc, merci, Nathalie, pour ta recette. D'ailleurs, si vous voulez la réentendre, la recette, là, c'est possible d'aller sur notre site Internet.
1: Oui, radio.ca.
0: Tout à fait, tout est là.
1: Et là, exactement. Et là, Yannick, je sais pas si avec cette recette-là, tu peux être autant d'accord que moi, mais je pense que Nat, c'est la reine de la dinde. She's the queen of the turkey.
0: Ah oui, je suis bien d'accord.
1: Bon, mais c'est Dancing Queen qu'on dédie à Nat qui sera de retour dès lundi, 8h30. Avec.
0: Oui.
1: Lundi 13h, parce que c'est férié.
0: Spéciale. Ben oui, lundi, oui. Nathalie va être là en après-midi avec vous autres.
1: Exact. Elle va être là mardi, 8h30. Hey, moi, faut pas que je me pointe le nez dans la porte ici à 8h.
0: Non, non.
1: Lundi, ça serait bien mon genre. Mais non.
0: T'as compris, lundi.
1: 13h pour son émission spéciale.

0: Hey, sur We Radio, c'est que des hits pour commencer cette fin de semaine, ce long week-end de trois jours. Là, il y a lundi, on est en congé.
1: Oui, ben oui.
0: On sera pas là. Il va y avoir d'autres mondes qui vont être là. Pour, entre autres, Bob Péloquin va être là pour vous accompagner lundi.
1: J.F. Nolin
0: aussi va être là dès 6h.
1: Avec sa voix mielleuse.
0: Oui, tout à fait. Et également aussi, Nathalie Simard va être là en après-midi, 13h aussi pour vous accompagner. Donc, on sera là. Nous autres, la radio, ça marche 24h sur 24, 365 jours par année. On est toujours là.
1: On est toujours prêts.
0: Mais ouvert ou fermé lundi, c'est bien embêtant. On se demandait ça justement, nous autres, hier. Qu'est-ce qui est ouvert, qu'est-ce qui est fermé lundi? Les magasins sont ouverts lundi.
1: Bien, c'est ça. On va-tu arriver le nez dans la porte? Bien, on vous donne les réponses.

0: C'est le long week-end qui est commencé. Long week-end de trois jours, c'est la fête de l'Action de grâce.
1: Mais oui, le jour finit pas mal en ce vendredi.
2: Pas pour nous.
1: On se demande si les magasins, si les commerces sont ouverts ou fermés lundi, parce que tu sais, c'est pas tous les congés fériés que c'est fermé partout.
2: T'sais, non, c'est jamais la même affaire.
1: Je pense que c'est un congé transférable, ça, la fête de l'Action de grâce. Donc, les magasins sont ouverts lundi. Donc, centres commerciaux, grandes surfaces, les épiceries également, c'est ouvert. Donc, si vous avez du magasinage à faire, vous allez pouvoir en profiter lundi. Donc, en fin de semaine, lundi, la journée de l'Action de grâce. Mais tout ce qui est fermé, là, par exemple, c'est tout ce qui est gouvernemental. Là. Bon, les bureaux de poste, tout ce qui est également, là, quoi d'autre? Ben, les hôtels de ville, les banques, les caisses populaires également, c'est fermé. Bureaux de services gouvernementaux, je l'ai dit. Bureaux municipaux, bibliothèques municipales. Ouais. La grande majorité des succursales de la SAQ également, sauf exception. Là,
2: mais qu'est-ce qu'on va faire?
1: C'est fermé lundi. Peut-être qu'il y en a qui sont ouverts, par exemple.
2: Ben, les express, il y en a souvent d'indépendants ou d'un petit, surtout des petites épiceries de village. Il y a une petite SAQ express, ça, c'est ouvert.
1: Donc, le reste, tout est ouvert. Là. Pharmacie, tout le kit, ça va de soi. Là,
2: mais... C'est quoi le danger là-dedans, Yannick? C'est que ça coûte cher. Quand tu as une journée de congé et que les magasins sont ouverts,
1: c'est ça qui arrive.
2: Tu vas dépenser, ça fait mal au portefeuille, mais au moins, on peut sortir, on peut aller chercher nos médicaments, les
1: épiceries. Tout à fait. Donc, tout est pas mal ouvert, finalement, là, mis à part les affaires gouvernementales et les banques et les caisses qui sont fermées lundi.
2: Mais sinon, c'est une bonne nouvelle quand même. Chef Bits. Caro.

0: J'aimerais que tu me donnes une dernière chance.
1: Oui. On vous parlait du Canadien en fin de semaine qui a un match présenté là, demain, c'est du côté du Centre Bell, c'est les Red Wings de Détroit. Mais là, il y a du bon hockey aussi dans nos régions, la LHJMQ qui présente des matchs en fin de semaine. Là, c'est le début de la saison régulière là, pour les matchs
2: pour
1: de
2: les, ouais, ouais, oui, exact.
1: Du côté de la Mauricie, pour ce qui est de Shawinigan, les Cataractes jouent en fin de semaine lundi 16h au Centre Gervais-Auto et ils vont affronter, je pense qu'il n'y a aucune équipe encore qui a peut-être affronté cette équipe-là. Parce que c'est une nouvelle équipe de la Ligue.
2: C'est hot,
1: je
2: ne
1: sais pas si vous saviez, mais il y a une nouvelle équipe qui nous vient de Terre-Neuve. Donc, c'est l'équipe qui s'amène du côté de Shawinigan pour affronter les Cataractes en fin de semaine, donc lundi 13h. Si vous êtes du côté de Victoriaville, ben là, il faudra aller du côté de Blainville-Boisbriand parce que les Tigres de Victoriaville s'en vont du côté de Blainville-Boisbriand. C'est un match qui va être présenté lundi en après-midi. On profite là, du congé de l'Action de grâce pour présenter des matchs le lundi. Et du côté de Sherbrooke, le Phoenix de Sherbrooke, il y a deux matchs présentés en fin de semaine. Il y en a un. Aujourd'hui, on est-tu le 10, là?
2: On est le 9, Yannick.
1: On est le 9, demain.
2: Vendredi.
1: C'est vendredi le 10.
2: Samedi soir, on ne sera pas ici.
1: Non, c'est le Phoenix qui accueille Bécomo, donc du côté du Palais des Sports à Sherbrooke, puis également aussi Cap-Breton va être là lundi du côté du Palais des Sports à Sherbrooke aussi.
2: Regarde, ouais. On va sortir au hockey, certains, puis sinon, demain soir, hein, on le répète, Red Wings.
1: Les Red Wings. On sort les ailes de poulet.
2: De Détroit qui vont être du côté du Centre Bell contre le Canadien de Montréal. On va leur espérer une victoire.
1: Oui, ça fait du bien.
2: On espère certains.

0: Le vendredi 9 octobre, ici Yannick Denoncourt et voici l'info Oui Radio. La ville de Shawinigan souhaite connaître l'expérience vécue par la population et recueillir ses commentaires afin de faire évoluer son projet estival au cours des prochaines années. Un sondage en ligne destiné aux citoyens et aux citoyennes de Shawinigan est actuellement disponible sur le site Internet de la municipalité. La ville invite la population à prendre quelques minutes pour partager son appréciation de cette première édition, mais aussi ses commentaires et ses idées pour la suite. Le questionnaire porte notamment sur la participation aux activités, l'appréciation de la programmation, les points forts et les irritants de l'événement, ainsi que les habitudes pendant la période estivale. Le sondage permettra aussi à la ville de mieux comprendre les raisons qui ont incité certaines personnes à participer à l'été à Shawi, à l'inverse, les facteurs qui ont pu empêcher d'autres citoyens d'y prendre part. À Shawinigan, une femme a été sauvée de justesse jeudi matin après avoir été retrouvée dans une benne à ordures d'une station-service du boulevard Hubert-Bermans. Un conducteur l'a aperçue grâce à sa caméra de sécurité et a donné l'alerte. Les pompiers et la Sûreté du Québec sont intervenus et la femme a reçu des soins ambulanciers. Selon les informations disponibles, elle ne serait pas en situation d'itinérance. La Sûreté du Québec a ouvert une enquête pour éclaircir les circonstances de l'événement. À Trois-Rivières, Gregory John Lehman a été jugé criminellement responsable dans le dossier du délit de fuite survenu le 2 juin au séminaire Saint-Joseph. Selon l'évaluation psychiatrique déposée en cours, il est apte à répondre de ses actes. Il est notamment accusé d'avoir volé un véhicule et heurté une femme sur le terrain de football de l'école avant de prendre la fuite. Le dossier est reporté au 5 novembre, tandis que la défense discutera d'un possible règlement avec la poursuite. Après un an de retard, l'usine Ultium Cam de Bécancour se prépare à lancer sa production de matériaux pour batteries de voitures électriques. Selon le Journal de Montréal, une centaine d'employés participent actuellement aux tests. Toutefois, le projet est marqué par des conflits financiers. 6 entreprises attendent des paiements et ont inscrit des hypothèques légales, dont 2 fermes de Trois-Rivières qui réclament plus de 56 millions de dollars. Ultium Cam souhaite régler les comptes d'ici la fin de 2026. Pendant ce temps, les projets d'EcoPro et de Nemaska Lithium demeure à l'arrêt. Projet de construction du centre communautaire à Louisville, la députée péquiste de la circonscription de Masquinongée, Isabelle Blais, est ouverte à en discuter avec le maire de Louisville. Rappelons qu'Yvon Déhay expliquait sur nos ondes plus tôt cette semaine que le projet situé au centre-ville de Louisville, dont l'estimé est passé de 6 millions en 2022 à 10 millions en 2026, ne peut se faire sans une subvention adéquate du gouvernement du Québec. Écoutons en rafale le maire de Louisville, Yvon Déhay, suivi d'Isabelle Blais.
1: Ça fait des années qu'on veut le bâtir. On a pas assez de subventions. On manque d'argent. Alors, j'espère qu'avec Mme Blais, on va s'asseoir. Là, puis, il faut bâtir notre centre au centre-ville. Hein? La place, elle est là. Le terrain est libre.
2: Bien, c'est sûr que ça va me faire plaisir de le rencontrer. C'est le début d'une belle collaboration, je pense. J'aime beaucoup M. Déhay. Puis, il va m'expliquer vraiment en détail son projet. Puis, moi, je suis très ouverte à l'entendre. Évidemment, un centre culturel, une bibliothèque, je trouve que c'est toujours un beau projet.
0: L'économie, l'emploi a connu une nouvelle baisse. Au Canada, en septembre, le taux de chômage a ainsi passé de 6,4 à 6,5 % le mois dernier. Au Québec, la province a connu une perte de 49 000 emplois au courant de cette période. C'est d'ailleurs au Québec que les pertes d'emplois ont été le plus important au pays en septembre. Conséquence, le taux de chômage se situe maintenant à 6 %. En août, le Québec avait connu un recul de 19 000 emplois. L'ancien ministre Mathieu Lacombe regrette de s'être rendu au rassemblement électoral de Paul-Saint-Pierre Plamondon alors qu'il était encore élu de la CAQ. Le député sortant de Papineau a expliqué sur son compte X avoir voulu souligner la victoire de certains de ses amis péquistes en se rendant à cet événement partisan. Il a aussi présenté ses excuses aux militants et à ses collègues qui ont été blessés par cette décision. Mathieu Lacombe a été démis de ses fonctions de ministre de la Culture et des Communications hier à la suite de ses révélations par le cabinet de Christine Fréchette. Il avait décidé de quitter la politique à la fin de son mandat, mais demeurait en poste jusqu'à l'assermentation du nouveau gouvernement. Dans l'Anaudière, des élèves ont été en confinement durant 1h15 ce matin à l'école secondaire Pierre Lestage à Berthierville. Selon le Centre de services scolaires des Samars, la mesure a été prise à l'arrivée des élèves à la suite de propos préoccupants entendus des élèves dans un autobus. La porte-parole de la Sûreté du Québec, Kim Cormier.
3: Les policiers de la Sûreté du Québec ont reçu l'information qu'une personne possiblement armée se trouverait près d'un établissement scolaire sur la rue Pierre de Lestage à Berthierville. Un confinement a été effectué à l'école par mesure préventive. Les policiers ont procédé à la sécurisation des lieux et un ratissage du secteur de l'école. La menace s'est avérée à être non fondée.
0: Le confinement a été levé à 10h20 et les activités ont repris leur cours normal à l'école. Voilà qui complète l'info. 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
5: Bon début de journée, bon réveil en ce samedi matin. C'est Yannick Denoncourt qui vous accompagne avec que des hits, que des souvenirs et des plaisirs coupables, ça c'est certain. Avec quelques suggestions aussi d'activités à faire en fin de semaine. C'est pour ça qui manque, hein. Vous savez que c'est le Festival La Galette du côté de Louisville qui se poursuit jusqu'à dimanche. Les délices d'automne à Trois-Rivières, il y a plein de choses à faire. Donc les couleurs aussi, on aura droit à une belle fin de semaine. Belle journée aujourd'hui, belle journée demain. Je vous donnerai les détails météo là, dans les prochaines minutes. Et est-ce que j'ai pour vous là, dans cette première demi-heure, Wilfred Le Boutillier sera là, rock voisine. Il y a également Julie Mance avec son gros hit Billy, ça s'en vient. Et également aussi Isabelle Boulay sera là avec La Lune. Il y a Marc Dupré qui s'en vient. Mais pour tout de suite, tout droit sorti des années 80-90 où le spray net se faisait aller. C'est les bébés qu'on écoute à l'instant. Voici, fais attention pour commencer cette édition. Du samedi matin, on est ensemble jusqu'à 10h. Bon réveil.

Hey, bon réveil, bon début de journée à vous, lève-tôt du samedi matin. C'est Yannick qui est là avec vous jusqu'à 10h avec que des hits, que des souvenirs pour vous autres pour bien commencer cette journée. Ce long week-end de 3 jours, c'est la fête, bien sûr, de l'Action de grâce. Lundi, on est en congé pour la plupart. D'ailleurs, côté météo pour la journée d'aujourd'hui, ben c'est quand même une très belle journée. C'est du soleil maximum de 13, donc c'est pas super chaud, mais je pense qu'avec un petit manteau de printemps, là, avec un petit manteau d'automne, hein, c'est bel et bien l'automne. Je pense qu'on devrait être correct. Et ben dimanche, demain, autre belle journée, alternance de soleil et de nuages, maximum de 18, un peu plus chaud. Et pour lundi de congé pour bien du monde, ben c'est des nuages avec un maximum de 18 pour la journée de lundi. Profitons-en parce que mardi, retour au travail, c'est de la pluie là qui est prévue. Donc, c'est pas chaud. Par exemple, ce matin, on a 4 degrés, puis il y avait un avis là, de possible gel au sol pour la nuit dernière. Donc, ce sera la même chose aussi pour la nuit prochaine. Donc, quand même, c'est un beau week-end. Profitons-en pour aller jouer à l'extérieur. C'est Julie Mars qu'on écoute. Hey, pouvez-vous vous imaginer qu'elle est rendue grand-mère, Julie Mars? Moi, on dirait que ça me rentre pas dans la tête. Ben oui, c'est une de ses filles donc qui a donné naissance il y a pas tellement longtemps. Et Corey Hart aussi, qui est grand-père, il me semble que ça fit pas. On écoute Julie Mars avec Billy sur Oui, Morrissey. Yannick qui est là avec vous, qui vous accompagne jusqu'à 10h.

Ben, Rogue Voisine sera, oui, Mauricie Rogue Voisine, d'ailleurs, qui a été honorée il y a deux semaines, peut-être de ça. Donc, Rogue Voisine qui a été intronisée au Panthéon des auteurs et compositeurs canadiens. Donc, un honneur qui reconnaît quand même les 40 années de carrière de cet auteur-compositeur-interprète qui a su aussi bien donc séduire son public québécois que français qu'en anglais. En français qu'en anglais aussi, parce que, bon, on sait que Rogue Voisine a eu la carrière autant dans la langue francophone qu'anglophone, également très populaire en France aussi. Rogue Voisine, donc, il a été honoré là, dernièrement par le Panthéon de la musique canadienne. On poursuit, nous autres, du côté, bien sûr, des souvenirs ce matin, parce que c'est ce qu'on vous offre, des hits et que des souvenirs aussi. Là, je suis avec vous jusqu'à 10h. C'est Wilfred Le Boutillier qu'on écoute à l'instant, grand gagnant de la première édition de Star Academy en 2023. Voici Allez-Viens sur Oui Radio. Bon début de journée en ce samedi.

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0: Bon début de journée, c'est samedi matin. Yannick qui est là avec que des hits pour vous autres. Merci d'avoir choisi Oui Radio. Oui, Mauricie, on est ensemble comme ça jusqu'à 10h. Ouvert ou fermé pour ce qui est de la fête de l'Action de grâce lundi. On peut peut-être penser que pas mal tout est fermé, mais je pense que c'est pas tout à fait ça qui se passe côté fermeture lundi pour la fête de l'Action de grâce. C'est pas comme, bon, je sais pas moi, Noël ou peut-être Pâques, là, ou la fête du travail. Les magasins sont ouverts lundi, alimentation et commerce, donc les épiceries, supermarchés, les marchés publics, les dépanneurs, bon, stations-service, ça va de soi, les pharmacies, centres commerciaux également, puis la majorité des boutiques aussi, les magasins seront ouverts lundi pour la fête de l'Action de grâce. Les succursales de la SQDC, les succursales de la SAQ également seront, selon les horaires établis aussi, ça sera ouvert. Pour ce qui est des restaurants, bars, cafés, tout ça, le cinéma, c'est ouvert aussi, les musées, si vous avez envie d'aller visiter un musée en fin de semaine, en fait, lundi, ce sera ouvert. Les services municipaux, donc la collecte des ordures, recyclage et tout le kit, ça aussi c'est l'horaire habituel, ça change pas. Et les transports en commun aussi, là, c'est offert là, comme si de rien n'était lundi. Et ce qui est fermé, par exemple, ben, les institutions financières, les bureaux de poste, les services gouvernementaux, l'éducation, bien sûr, tout ce qui est école, bien sûr, vous savez, c'est fermé, on a congé lundi. Les bibliothèques également, municipales, pour la plupart des installations culturelles ou communautaires, c'est fermé lundi pour la fête de l'Action de grâce. Donc à peu près, c'est à peu près le topo là, pour ce qui est de la journée de lundi, ce qui est ouvert ou fermé. Mais nous autres, on est là, hein? On est là, vous savez, 365 jours par année, 24 heures sur 24. D'ailleurs, émission spéciale avec Nathalie Simard pour passer votre lundi après-midi dès 13h. Nathalie va vous accompagner tout l'après-midi. Bob Péloquin sera là aussi une partie de la journée là, pour vous accompagner lundi lors de cette journée de congé. C'est notre grande Ginette qu'on s'offre à l'instant. Ginette Renault avec Fais-moi la tendresse. Bon début de journée, bon samedi matin. Merci d'avoir choisi Oui Radio.
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0: 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C'est Laurie qu'on s'offre à l'instant avec Près de moi sur Oui Mauricie. C'est Yannick qui est là avec Que des hits qui vous accompagne comme ça jusqu'à 10h ce matin.
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0: pas les événements qui manquent en fin de semaine hein, pour ce qui est de ce long congé de trois jours Festival La Galette de Sarrazin du côté de Louisville qui se poursuit comme ça jusqu'à dimanche. Je vais vous en parler plus en détail tantôt. Il y a les délices d'automne aussi qui ont lieu jusqu'à lundi du côté de Trois-Rivières. Premier match à domicile aussi officiel pour ce qui est des Cataractes de Shawinigan lundi. Je vais vous en parler aussi là, dans la prochaine heure. Et en musique, ben entre autres, que des hits, que des succès, que des souvenirs garantis, ça c'est bien certain. C'est Beau Dommage avec le Pic-Bois, ça s'en vient. Il y aura également aussi quoi d'autre aussi. Oui, Amir s'en vient. André Waters aussi s'en vient dans les prochaines minutes, mais pas tout de suite. Ça a été un grand spectacle musical au Québec. On a bien aimé ça et les chansons aussi de ce spectacle musical ont beaucoup tourné à la radio. C'est Don Juan, voici Changer avec la voix de Marie-Ève Janvier et de Jean-François Brault qu'on a vu hein, il n'y a pas tellement longtemps du côté de Louisville parce que Jean-François Brault était là avec Salbarbe pour justement le Festival La Galette un peu plus tôt cette semaine. Voici ouais, Changer, Don Juan sur les ondes de Oui, Mauricie.
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Ouais, en ce long congé de 3 jours, c'est la fête, bien sûr, de l'Action de grâce en fin de semaine. C'est le week-end aussi du Festival de la galette de Sarrasin de Louisville qui a lieu en fin de semaine. C'est commencé depuis jeudi. Nouvelle formule hein, cette année, donc raccourci un peu là, sur 4 jours. On est chanceux parce qu'il fait beau, donc la température est de notre côté cette année. Et ben il y a plein de choses à faire, à voir, entre autres, ce soir. Il y a David Pinault qui sera là en show sous la tente Canadelle, donc la grosse tente là, au centre-ville de Louisville. Il y a également aussi plein d'autres activités à faire. Activité de rue aussi, la rue à compter de 10h s'anime. Plusieurs kiosques sont présents. Il y a la confrérie des Sarrasins également qui sera là avec des démonstrations culinaires aussi à compter de 10h aujourd'hui. Donc, pour apprendre à cuisiner le Sarrasin. Donc, et bien sûr, venez manger de la galette de Sarrasin. Bien sûr, c'est toujours un incontournable. Donc, ça a lieu également là, jusqu'à demain, festival avec la grande parade aussi. Faut pas oublier, ça c'est un classique. Ça aura lieu sur le coup de 14h aussi demain en après-midi. Donc, ça vous tente de venir faire un tour du côté de Louisville. Le festival de la galette qui bat son plein. C'est André Waters qu'on écoute à l'instant avec Laisse la pluie. On va la laisser de côté, la pluie, André, ça te dérange pas parce qu'on a besoin de beau temps en fin de semaine. Sur Oui, Mauricie, Yannick qui vous accompagne comme ça jusqu'à 10h avec que des hits.

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Sur Oui, Mauricie, c'est que des hits. Yannick qui est là, qui vous accompagne comme ça jusqu'à 10 heures. Des plaisirs coupables également. De bons vieux souvenirs pour vous autres. En fin de semaine, ça a lieu, là, ce week-end. Ça se poursuit, là, jusqu'à lundi. C'est un incontournable à ce temps-ci de l'année. C'est les délices d'automne, qui reviennent cette année. Je sais plus combien qu'on est rendu d'éditions. Hein. On l'a vu, ça a commencé, on s'en souvient, à l'île Saint-Quentin. Après ça, ça a été présenté aussi au parc portuaire à Trois-Rivières. Maintenant, c'est sur l'esplanade de l'amphithéâtre Cogeco. Et encore une fois, cette année, beaucoup d'exposants, plus de 90 exposants participants cette année. On peut goûter à toutes sortes d'affaires, à des produits locaux, des produits régionaux, des produits qui viennent d'ailleurs au Québec aussi, principalement des produits québécois. Donc, c'est bien intéressant. Puis, il y a toutes sortes d'affaires aussi à voir, à essayer. Il y a des ateliers culinaires aussi, des démonstrations aussi. C'est toujours le fun d'aller faire un tour, donc, du côté des délices d'automne. Donc, ça se passe aujourd'hui, demain et également dimanche, du côté de Trois-Rivières, l'esplanade de l'amphithéâtre Cogeco. Elle nous chante « Je t'aime ». Ah, vous l'avez deviné, hein, c'est la grande voix de Lara Fabian qu'on s'offre à l'instant pour commencer cette journée du samedi sur Oui, Mauricie. Yannick qui est là, qui vous accompagne comme ça pour commencer cette journée du samedi. D'accord.

Les fans des Cataractes de Shawinigan seront comblés en fin de semaine. Il y a un match, premier match à domicile pour les Cats. C'est lundi que ça aura lieu, ce match-là. Et on va jouer contre une équipe contre qui on n'a jamais joué. Là, vous allez dire, voyons Yannick, comment ça, on joue contre une équipe contre qui on n'a jamais joué? Ben, c'est que c'est une nouvelle équipe qui fait son entrée dans la Ligue junior maritime du Québec. Donc, c'est l'équipe de Terre-Neuve qui s'amène là, du côté de Shawinigan en fin de semaine. Donc, c'est lundi que ce sera présenté en fin de journée, 16h, du côté du centre Gervais. Donc, une nouvelle équipe qui s'amène. Donc, hein, c'est quand même spécial. C'est bien sûr une saison qui débute pour ce qui est des Cataractes de Shawinigan. Notre équipe ici dans la région, pourquoi pas aller l'encourager. Donc, je vous répète, là, c'est lundi, oui, lundi 16h pour ce qui est de ce premier match du côté du centre Gervais-Auto. Luce Dufault nous chante ce qu'il reste de nous. C'est ce qu'on s'offre à l'instant pour commencer cette belle journée du samedi. Yannick qui est là avec vous jusqu'à 10h avec que des hits pour commencer cette journée.

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Ouais, c'est un gros hit, ça, pour Marie Carmen. T'oublier, c'est ce qu'on vient d'entendre d'ailleurs. Le spectacle Pour une autre histoire d'un soir sera présenté avec Marie Carmen, Marie-Denise Pelletier et Jo Bocan. Les trois filles sont en tournée un peu partout au Québec là, ces temps-ci. La tournée a commencé là, depuis quelques semaines déjà, depuis le mois de septembre. Il y a déjà eu un spectacle représentation à Trois-Rivières, Baie-du-Fèvre également, qui ont accueilli les trois grandes chanteuses. Et ben en Mauricie, elles seront de retour au mois d'avril prochain. Il reste des billets, là, ça vous tente de vous en procurer du côté du Centre des arts de Shawinigan. C'est du côté de la salle Philippe Filion. C'est le 4 avril prochain. C'est à 16h en après-midi. Donc, ça vous tente de vous procurer des billets pour une autre histoire d'un soir, parce qu'on se souvient que la première tournée s'appelait Pour une histoire d'un soir. C'est le titre d'une des chansons de Marie-Denise Pelletier. Donc, c'est les grands succès de ces trois grandes chanteuses qui sont revisitées. C'est bien sûr trois grandes voix du Québec aussi. Donc, ça risque d'être bien intéressant si ça vous tente d'aller voir ça. Donc, je vous répète la date. C'est le 4 avril prochain. Les billets sont toujours disponibles du côté du Centre des arts de Shawinigan. Cindy Daniel, Sous une pluie d'étoiles, c'est ce qu'on écoute à l'instant pour commencer cette journée du samedi. Bon début de journée, Yannick qui est là avec vous pour ce qui est de ce samedi matin avec que des hits pour commencer la journée.

Ouais, bon début de journée en ce samedi de ce long congé de l'Action de grâce. Est-ce que vous allez fêter l'Action de grâce en fin de semaine? Est-ce qu'il y a des réunions de famille? Je sais que dans certaines familles, ça se fête. Bon, on en profite là pour se réunir, puis bon, souper ensemble, manger ensemble. Et bon, il y en a d'autres familles où ben c'est plus tranquille. Je pense qu'on est moins fort là-dessus au Québec, l'Action de grâce. Peut-être au Canada anglais, c'est peut-être un peu plus fort. Je sais qu'aux États-Unis, la Thanksgiving là, qui va avoir lieu au mois de novembre, je sais que bon, c'est très très fêté, presque plus que Noël. Mais de notre côté, en fin de semaine, je pense que bon, c'est moins ça. Malgré qu'il y en a qui vont se réunir, et la dinde également fait partie du menu aussi, justement. Hey, Nathalie Simard nous a fait sa recette de dinde cette semaine dans son émission en avant-midi. Il nous a donné de méchants bons trucs pour éviter de rater sa dinde et éviter que ça soit trop sec. Parce qu'on se dit souvent hein, que bon, la dinde, ouais, ça prend la bonne cuisson, puis ça prend les bons ingrédients pour éviter que la dinde soit comme dans le film Le sapin a des boules, et que ça soit très, très, très, très sec. Donc, ça vous tente de réentendre ce que nous a dit Nathalie Simard sur sa dinde et sa cuisson. Elle y va d'ingrédients spéciaux et également une façon bien spéciale de la prêter puis de la faire cuire. Donc, c'est disponible sur notre site internet weradio.ca. Vous pouvez réentendre le tout. Là, je vais me faire plaisir et je vous fais plaisir sans doute. C'est mon plaisir coupable. Toutes les chansons de Joe Dassin, je les aime. Voici Si tu t'appelles Mélancolie ce matin avec Joe Dassin sur weradio.ca.

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Hey, c'est Phil Collins qu'on écoute à l'instant avec Dancing to the Light sur Oui Radio, sur Oui Mauricie. C'est Yannick qui vous accompagne comme ça jusqu'à 10h ce matin avec que des hits, que des souvenirs.

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6: Ouais, c'est un long week-end de 3 jours. On est choyé côté météo, côté température. C'est beau. Ça va être beau là, aujourd'hui. Une belle journée avec du soleil, maximum de 13. Profitons-en. Demain aussi, dimanche, une autre belle journée. Alternance soleil-nuage. Il va faire un peu plus chaud demain. On nous parle d'un maximum de 18. Et pour lundi de congé, lundi de l'Action de grâce, c'est plus nuageux. Donc, les nuages vont être plus présents. On ne parle pas nécessairement de pluie avant la soirée pour lundi, mais c'est quand même 18 aussi de comme maximum lundi. Donc, c'est un beau ou long week-end de 3 jours. On va en profiter, c'est sûr, avec toutes les activités qui nous sont offertes, notamment, je rappelle, le Festival de la galette à Louisville, les délices d'automne à Trois-Rivières. Il y a plein de choses qui se passent en fin de semaine. Profitez des couleurs aussi. En profitez aussi pour faire le ménage dans le cours. On a bien du monde en fin de semaine qui vont ramasser ce qui reste à ramasser. T'sais, les meubles de patio, je pense que c'est pas mal fini. Là. Et il y a bien des affaires qu'on ne servira pas durant l'hiver. Il faut faire le ménage. Donc, c'est ce que je compte faire, moi, un petit peu, là, en fin de semaine. Donc, ben, bon ménage de la cour à vous autres. Et pour vous mettre dedans, hey, ça prend de la bonne musique, puis nous autres, on s'en charge. Vous savez qu'on n'a que des hits, et ça, ça a été une machine à hits pendant des années. Les années du rock and roll. Voici le King Elvis Presley avec Burning Love sur Oui, Morrissey. Yannick qui est là avec vous, avec que des hits pour commencer cette journée.

Ouais, bon début de journée en ce samedi. C'est samedi matin. J'espère que vous allez bien. Activité des enfants peut-être à cette heure-ci. Peut-être également en profiter pour regarder ce qu'on va faire au courant de la journée. On vous rappelle qu'il y a plein de choses à faire dans la région, notamment du côté de Louisville, Festival de la galette qui se poursuit jusqu'à dimanche. Il y a plein de spectacles, la galette à manger, bien évidemment. Venez faire un tour, il y a beaucoup d'actions du côté du centre-ville de Louisville. Il y a les délices d'automne aussi du côté de Trois-Rivières qui se poursuivent aussi en fin de semaine. Donc ça, c'est jusqu'à lundi. C'est pas les affaires qui manquent. Et c'est pas les hits qui manquent non plus ici sur Oui Radio, sur Oui Mauricie. Entre autres, ce qui s'en vient, Ludovic Bourgeois qui est en tournée un peu partout là, au Québec avec son spectacle Karaoké 90. Yannick aussi s'en vient, puis c'est pas moi qui va chanter. Non, non, c'est ces soirées-là. Ça s'en vient dans les prochaines minutes, mais pour tout de suite, voici Gloria Estefan et Miami Sound Machine avec Conga sur Oui Radio.

ce long week-end de 3 jours. C'est la longue fin de semaine de l'Action de grâce. D'ailleurs, lundi, programmation spéciale avec que des hits toute la journée. Ça commence dès 6h avec Jean-François Nolin qui sera là avec vous autres jusqu'à 10h avec sa chaude et douce voix. Donc, avec que des hits, bien sûr, pour commencer cette journée de congé. Également aussi, Bob Péloquin passera par votre radio aussi pour, bien sûr, vous accompagner au courant de la journée sur Oui Radio aussi avec que des hits. Et Bob Péloquin, c'est une vraie encyclopédie musicale aussi. Il y a toujours des anecdotes à nous raconter sur les chansons que vous allez entendre. Donc, soyez là. Et également, Nathalie Simard aussi sera là en après-midi dès 13h pour vous accompagner aussi tout l'après-midi. Donc, hey, c'est pas rien, là. Nathalie Simard qui vous accompagne pour votre journée de congé lundi avec que des hits. Et ça, c'en est tout un. Tout droit sorti des années 80, voici Culture Club avec Karma Chameleon. On s'en souvient de Boy George sur les ondes de Oui Radio.

Hey, bonne nouvelle pour les amateurs de rock et de hard rock qui nous écoutent ce matin. Def Leppard sera de retour au Québec en 2027. Deux spectacles qui seront présentés, notamment du côté de Québec et du côté de Montréal au Centre Vidéotron à Québec, Centre Bell à Montréal. C'est dans le cadre d'une vaste tournée nord-américaine de 45 concerts qu'ils vont promener un peu partout. Au Centre Bell, le concert aura lieu le 5 mars sera le premier là, depuis 8 ans. Donc à Montréal, ça fait 8 ans qu'on n'a pas vu Def Leppard à Montréal. Et à Québec, on s'en souvient, du côté des Plaines d'Abraham en 2025, ça fait pas si longtemps, était de passage. Donc ils seront du côté de Québec le 11 mars prochain. Donc vraiment, je pense que ça risque d'être bien, bien bon. Les Goo Goo Dolls seront là en première partie notamment. Donc la vente générale de ces billets-là pour Def Leppard, c'est dès le 16 octobre prochain. 10 heures que ça va arriver. Et parlant de groupes rock de ces années-là, à peu près, hein, on s'en souvient, avec leur costume, ah oui, mythique. C'est Kiss qu'on s'offre à l'instant avec I Was Made for Love and You. I monté le volume. Ça va bien pour faire le ménage ce samedi matin. Merci d'avoir choisi. Oui, Maurice, c'est Yannick qui est là avec vous. Pour encore quelques minutes, on est là jusqu'à 10 heures avec vous.

week-end, très bon et long week-end aussi. Oubliez pas là, de ne pas mettre le cadran lundi matin. Si vous êtes en congé, ce serait mon style d'oublier d'enlever mon cadran. Donc oui, parce que c'est le long week-end de l'Action de grâce qui se poursuit. Je vous souhaite, oui, un bon et long week-end. Profitez du beau temps. Là. Il va faire beau aujourd'hui, demain également. Plusieurs événements dans la région, notamment Festival La Galette à Louisville. Il y a également les délices d'automne du côté de Trois-Rivières. Profitez de la nature, des couleurs aussi, parce que j'ai bien l'impression que dans les prochaines semaines, petit coup de vent puis les feuilles vont être ramassées. Hey, on se laisse avec Baltimore. Mora, c'est ce qu'on s'offre maintenant avec Tarzan Boy. C'est tout de suite qu'on écoute ça sur les ondes de Oui Mauricie. Yannick qui vous salue, je vous dis à mardi. On sera là dès 16h pour terminer la journée avec vous, avec Brigitte Boisjoli pour Bye Patron. Et c'est le retour du trio aussi avec Stéphanie Veillette. Passez une belle fin de semaine. Bye, à mardi.

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1: Le week-end est commencé et en plus de ça, c'est un long week-end. On passe ça ensemble, Jessica Saint-Germain, avec vous pour les deux prochaines heures avec que des hits pour nous faire oublier, entre autres, la semaine qu'on a eue, la température qui se rafraîchit, la pluie qui est pas le fun en octobre, hein? La pluie est froide, c'est gris. Mais là, on va vous mettre du soleil. Dans radio, en ce moment-là, sur Oui Radio, c'est du soleil, c'est que des hits avec Katy Perry dans les prochaines minutes. Tyler Joe Miller aussi. Tout de suite après la musique de Taylor Swift. On retourne en 2014. En fait, moi, ça me fait revivre un concert que j'ai vu en 2017 à Montréal. C'est Taylor Swift avec Shake It Off tout de suite.

c'est la radio qui vous accompagne lors de vos road trips, entre autres en direction de Louisville au Festival de la galette de Sarrasin qui se passe en fin de semaine. 2 jours encore pour en profiter, pour aller manger de la galette de Sarrasin. D'ailleurs, il y a démonstration culinaire en ce moment de la confrérie des Sarrasins de Louisville. C'est gratuit. Il n'y a pas juste des activités gratuites, il y a également des spectacles. Faut payer, mais ça vaut quand même la peine. David Pinault ce soir à 21h30 en show à la tente de spectacle Canadel. Bref, un gros, gros week-end encore. 2 jours pour profiter du Festival de la galette de Sarrasin de Louisville. Dans les prochaines minutes sur We Radio, Keith Urban s'amène, Philippe Tremblay aussi, que des hits. Tout de suite, c'est Sunburst sur le 92.9.

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1: Je parlais avec une amie hier qui me disait « Ah, j'ai pas envie de tomber en fin de semaine. On dirait que là, ça va bien, la routine reprit, je suis bien. » Mais il y a une manière de rester dans la routine tout en profitant de son week-end, ben c'est d'écouter votre radio. Et sur Oui Radio, ben lundi, on retrouve un peu de notre quotidien en étant en congé. Nathalie Simard qui vous accompagnera de

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1: 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Jessica Saint-Germain qui vous accompagne encore pour une heure de gros hits. Des hits à écouter en ramassant vos feuilles. Hein. Je sais qu'il y en a qui vont profiter de ce week-end-là pour faire le ménage officiellement du terrain avant que le temps froid nous en empêche. Je vous souhaite une très belle journée, un bon long week-end de l'Action de grâce aussi. Tout de suite, c'est la musique de Josh.

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1: Je dirais toujours, je pense que je suis une éternelle adolescente. Pas nécessairement dans mes choix de vie, mais dans mes goûts. C'est-à-dire les films, tout ce qui est musique. Je me sens comme une ado qui trippe. Et ça a été le cas quand j'ai vu le film Hanté que je vous recommande. Un film qui, va rejoindre les 7 à 15 ans en général. Mais je peux vous dire, c'est un très

passé, on a vu les décos de Noël apparaître depuis plusieurs semaines déjà dans plusieurs magasins et je sais qu'il y en a. Et c'est quasiment un sujet tabou dans certaines familles. Il y en a qui ont déjà acheté tous leurs cadeaux de Noël. Moi, je suis pas comme ça, mais j'applaudis ces personnes-là. Si vous êtes de ceux qui ont acheté leurs cadeaux déjà ou qui ont commencé, ben je vous applaudis surtout pour votre portefeuille, hein, parce que ça fait un moins gros coup comme moi, par exemple, qu'ils achètent tout en décembre parce que j'y pense pas avant. Je vais peut-être changer cette année ou pas, on verra. Et je vous salue si probablement qu'il y en a qui s'en vont magasiner cet après-midi, peut-être faire leurs achats du temps des fêtes à l'avance. Sinon, ben, on peut quand même être en mode Halloween encore un peu. Dans les prochaines minutes, on retourne en 2012 avec un gros succès. Ça a été un hit dès sa sortie. Yann Lee, So Nice to Meet You, ça s'en vient sur Wii Radio et tout de suite.

dire ce matin à vous avouer. La semaine passée, je vous ai dit que j'achetais pas souvent de billets spectacle, mais cette année, j'ai fait un petit entorse. J'ai acheté 2 billets pour le même artiste. Et là, même si je disais que ça allait être mes derniers billets de spectacle, j'ai récidivé cette semaine avec un groupe bien connu, un groupe québécois, mais qui fait le tour du monde et qui a annoncé une nouvelle tournée. Simple Plan sera d'ailleurs de passage en février à Montréal, au Centre Bell, et j'ai mes billets. Je suis tellement contente de ça. Et je vais revivre un peu là, mon adolescence, comme plusieurs qui ont trippé, qui ont eu leur phase emo. Simple Plan, ça a touché tellement de monde, pas juste au Québec, mais partout à travers le monde. Puis ça vient de chez nous, donc on est bien fiers. Puis moi, je suis bien contente d'aller les voir en février. Simple Plan, Perfect, c'est ce qu'on s'offre tout de suite sur We Radio.

fait des semaines que je repousse ça. On dirait que j'ai pas le moment parfait. Eh bien, c'est cet après-midi que ça se passe. Je vais aux pommes. Certains diront que je suis tardée. Ben, vaut mieux tard que jamais. Sur ce, ben, je vous laisse avec Ariane dans les prochaines minutes qui débarque dès midi pour passer l'après-midi avec vous sur Oui Radio. Et tout de suite, ben, on se laisse sur la musique de Ray, Where's My Husband? 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
2: Bon début de samedi après-midi, tout le monde. Ariane qui s'installe pour le week-end. J'espère que vous passez un excellent début de long week-end. Vous l'entendez dans ma voix, je commence à pogner un petit rhume. Je ne sais pas si j'ai attrapé le virus qui circulait chez mes collègues, les résidus à la station, mais chose certaine, je vais être en pleine forme pour vous accompagner tout au long de ce long week-end. Des suggestions d'activités à faire pour petits et grands, des spectacles également. Et on jasera de plusieurs autres sujets tout au long de la après-midi. Et bien sûr, pour vous, que des hits à vous offrir. Ça débute en force dans les prochaines du Ed Sheeran, du Max McNown. Adele également vient de faire son tour, mais pour le moment, c'est Luke Bryan qu'on s'offre avec Play It Again à Weekend à Wii Radio.

ce 10 octobre aujourd'hui, la gang, c'est la journée mondiale contre la peine de mort et je trouve ça un peu spécial que ça la donne cette semaine, cette journée mondiale-là. Pourquoi? Parce qu'au courant des derniers jours dans l'actualité, là, c'est vraiment revenu à la charge. Le 30 septembre dernier au Tennessee, il y a Christina Pike qui avait commis un meurtre là, alors qu'elle était toute jeune. Elle avait commis un meurtre dans... en 1995, et elle devait subir une injection létale du côté du Tennessee où la peine de mort est toujours permise. Deux injections létales plus tard, ça n'a pas fonctionné. On a dû la transporter d'urgence à l'hôpital et elle est toujours en vie. Et là, le gros questionnement était de est-ce qu'on poursuit, on essaie une deuxième fois, est-ce qu'on arrête à ce moment-là? Elle poursuit sa peine jusqu'à la fin de ses jours. Elle est quand même seulement âgée de 50 ans. Là. Alors, ça vous donne quand même une idée à quel point elle est jeune. On a décidé d'y aller avec la chaise électrique pour le prochain essai. Et là, ben, la peine de mort est de retour là, dans l'actualité. Alors, j'ai envie de savoir, est-ce qu'on devrait continuer ces techniques un peu barbares ou au contraire complètement arrêter? On peut se poser la question. Voici Donna Morrow, c'est Morning Coffee à Oui Radio.

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en ce super de beau début de mois d'octobre et surtout long week-end de l'Action de grâce. J'espère que vous en profitez pleinement, la gang. Si jamais vous êtes des épicuriens comme moi, des super de belles activités à faire tout au long de la journée qui vont raviver non seulement vos yeux avec les couleurs automnales, mais également vos papilles avec des super de belles dégustations. Je vous donne plus de détails dans moins de 10 minutes, mais pour le moment, que des hits à vous offrir avec Shania Twain. C'est Man, I Feel Like a Woman à Oui Radio. 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

Tout Robert, le Maurice, Ariana qui vous accompagne. J'espère que vous passez une excellente journée. Peut-être que vous avez envie de découvrir des produits de la région, un genre d'Octoberfest régional. Ben, ça se passe du côté de l'amphithéâtre de Trois-Rivières tout au long de la fin de semaine. C'est les délices d'automne qui sont de retour du côté de Trois-Rivières. Super de belles activités pour découvrir des microbrasseries, des artisans d'ici. Vous allez vous remplir le gurgueton. Ça, je vous le garantis. Alors, tout au long de la fin de semaine, lundi inclusivement, c'est le grand retour des délices d'automne du côté de l'amphithéâtre de Trois-Rivières. Que des hits à vous offrir. Ça se poursuit avec Dallas Smith. C'est Hide from a Broken Heart. 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

plein cœur de Blessé d'une heure de Hit sans arrêt en ce long week-end de l'Action Grâce. Ariane qui vous accompagne jusqu'à 18h. Quels sont vos plans du week-end? C'est ce que j'ai envie de savoir. Est-ce que vous allez recevoir pour l'Action Grâce? Est-ce qu'on célèbre ça ici au Québec? Je sais que dans le reste du Canada ou aux États-Unis, c'est très, très, très important là, comme fête, quasiment plus que Noël. Ici, un peu moins, mais quand même une belle excuse peut-être là, pour recevoir les amis ou encore la famille. Tout le monde a congé. Alors, est-ce qu'on reçoit au cours de la fin de semaine? Envoyez-moi vos messages le temps qu'on se produit Carly Rae Jepsen, que des hits avec Call Me Maybe à Oui Radio.

Vous êtes à l'écoute de Weekend Oui Radio, Ariane qui vous accompagne. En ce samedi après-midi, le décompte est officiellement commencé pour Matt Lang et toute son équipe. Moins de 2 semaines avant le grand lancement de ce nouveau projet dont on a tant entendu parler, Ain't That Bad. Le nouvel album de Matt Lang sort le 23 octobre prochain. D'ailleurs, j'aurai la chance d'être sur place le 23 octobre pour le lancement, jaser également à Matt Lang. Un projet inspiré d'un film américain. Alors, on a déjà là une suite de vidéoclips qui pourrait créer un film littéralement à la fin de à la fin littéralement du projet. Plusieurs camos également, là, des gros noms qui ont participé au projet de Matt Lang. Alors on a hâte là de découvrir la finalité de ce projet, chacune des chansons, là, moins de 2 semaines avant que ça se produise. D'ailleurs, ben on s'offre du Matt Lang dès maintenant, c'est Water Down the Whiskey à Oui Radio.

0: Long.
1: On a beau être en octobre, il reste encore des festivals dans la région où on a envie de profiter, de sortir, d'aller voir différents spectacles. Et ça tombe bien parce qu'en fin de semaine, gros festival dans la région avec la belle visite qui est de passage. Bien, je vous le dévoile dans moins de 10 minutes, mais juste avant, on a du Sia à venir avec Cheap Thrills. Mais que des hits, ça se poursuit avec Kane Brown, c'est Be Like That à Oui Radio.

voisins de Louisville. Ça se poursuit jusqu'à lundi. La rue Saint-Laurent, d'ailleurs, qui est fermée du côté de Louisville pour accueillir les gens demain matin. La parade également, qui est très, très, très populaire et très attendue à chaque année pour la galette de Sarrazin. Des spectacles, la danse en ligne, la galette, bien évidemment, de Sarrazin qui est disponible partout à travers Louisville. Alors, si jamais vous n'êtes pas allé faire votre tour encore, ça se poursuit tout au long de la fin de semaine. En plus, il annonce beau, il annonce chaud même demain pour la parade. Alors, allez faire votre tour au Festival de la galette de Sarrazin. Tous les détails, évidemment, sur leurs réseaux sociaux. Que des hits à vous offrir avec Tyler Joe Miller. C'est Back to Drinking Whiskey à Oui, Mauricie.

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En plein cœur de ce samedi après-midi, Ariane qui vous accompagne jusqu'à 18h. J'espère que vous passez une excellente soirée. Toujours un plaisir de vous accompagner dans le week-end. Notre prochain artiste a lancé aujourd'hui, hier, là, une nouvelle chanson. C'est tellement bon. Nate Smith là, qui nous offre tranquillement pas vite des nouvelles chansons ici et là. Est-ce que ça veut dire qu'un projet pour Nate Smith s'amène? J'ai l'impression qu'on va devoir attendre peut-être là, à l'hiver 2027, peut-être même printemps 2027 pour un nouvel album de la part de Nate Smith, mais c'est déjà encourageant de savoir qu'il nous offre de la nouvelle musique. Allez voir ça sur ses réseaux sociaux. Et nous, on se l'offre avec un grand classique que des hits à vous offrir dans le week-end. Voici Nate Smith et Fix What You Didn't Break à We Radio.

plein cœur, un doublé d'une heure de hit sans arrêt. Ariane qui vous accompagne. J'espère que vous passez un excellent long week-end de l'Action de grâce. Il y a une nouvelle qui est sortie vendredi dans les médias qui m'a fait friser les cheveux. Je frise déjà naturel, la gang, mais là, ça m'a fait friser les cheveux niveau Jean Charest. Ça vous donne une idée à quel point cette nouvelle-là m'a littéralement choquée. Je ne sais pas si, comme moi, vous êtes des amateurs de spa, que vous aimez ça aller vous faire masser, mais là, grosse nouvelle qui est sortie dans les médias et j'ai envie d'avoir votre opinion. On s'en rejase dans une dizaine de minutes, mais juste avant, c'est James Barkerman et After Dark à Oui Radio. 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
1: C'est le week-end qui se poursuit, Ariane qui vous accompagne. J'espère que vous passez un excellent samedi. Hier, un recours collectif a été approuvé là, par la Cour suprême du Québec contre le spa nordique, Nordic Spa à Chelsea, dans, en Outaouais. Un super de beau spa que j'ai déjà eu la chance de visiter. 143 plaignantes jusqu'à présent font partie du recours collectif pour avoir subi des agressions sexuelles, pas par un, pas par deux massothérapeutes, par 36 massothérapeutes différents de ce spa-là. Et plusieurs ont dit que lorsqu'elles ont fait une plainte, elles ont juste reçu en échange une carte cadeau pour un peu acheter leur silence. Est-ce que c'est normal en 2026? Honnêtement, pas du tout. Il y a encore certains de ces massothérapeutes-là, d'ailleurs, qui sont encore à l'emploi du spa en Outaouais. Alors, je trouve ça un peu déplorable. J'ai envie de savoir, est-ce qu'on se sent en sécurité en 2026 d'aller au spa? Envoyez-moi vos messages le temps qu'on s'offre du Josh Ross. C'est Drunk Right Now à Oui Radio. 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

Partout au travers, la Mauricie, Ariane qui vous accompagne dans le week-end. 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D'ici là, ben, qu'est-ce que j'ai pour vous? Que des hits à venir. Sabrina Carpenter et Expresso cette semaine. Mais pour le moment, c'est Dylan Scott et My Girl à Oui Mauricie. 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

On est au beau milieu de ce samedi après-midi. Ariane qui vous accompagne jusqu'à 18h dans le week-end. J'espère que vous passez un excellent long week-end de l'Action Grâce. Un plaisir de vous accompagner tout au long de l'après-midi. Et là, ben, notre prochain gros hit, la gang, un band qui s'était séparé, qui a décidé de revenir ensemble et qui feront une tournée de festival en 2027. On commence tranquillement là, à avoir des dates ici et là. Et pourquoi j'ai l'impression qu'on pourrait peut-être les voir ici au Québec? Ben, c'est parce que ce serait un match parfait. Je parle des gars de Florida Georgia Line qui sont de retour ensemble, réunis. Aucun arrêt au Canada encore d'annoncer, mais j'ai l'impression que Festival Lasso Montréal, ce serait l'endroit par excellence pour eux pour revenir en sol canadien. Il y a un attachement et une relation bien particulière là, avec le Québec et la ville de Montréal pour les gars de Florida Georgia Line. Alors, on va être patient, on va attendre les annonces complètes, mais je me croise les doigts et je serais bien contente de les voir l'été prochain en sol québécois. Mais dès maintenant, on se les offre avec la chanson qui les a fait connaître et qui a changé leur vie à tout jamais. Voici Florida Georgia Line et Cruise à Oui Radio. 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

partout dans la région. C'est le week-end qui se poursuit. Ariane qui vous accompagne. J'espère que vous passez un excellent samedi dans ce long week-end. On en profite hein, quand c'est des longs week-ends. On dort un peu plus longtemps. On a plus le temps de faire des activités. On repousse un peu le lavage, le ménage, la popote. Là. Peut-être que le lundi, ce sera la grosse journée pour faire tout ça. Il y a un gros spectacle, New Country, qui s'amène à Montréal le 25 novembre prochain. Et ça tombe bien parce que c'est la collaboration de nos deux prochains artistes, des artistes canadiens de renommée internationale, Dean Brody et The Racklaws, s'amènent ensemble pour leur grande tournée Hometown Heroes. Ça va se passer au MTLUS de Montréal le 25 novembre prochain. Les billets sont déjà en vente et ils nous ont offert la pièce titre de cette tournée. Voici The Racklaws et Dean Brody, c'est Hometown Heroes à Oui Radio. 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

Il y a le Canadien de Montréal qui est en action ce soir au Centre Bell de Montréal. On reçoit les Red Wings de Détroit du côté du Centre Bell. Et là, ben, après trois défaites de suite, est-ce que le Canadien de Montréal sera capable de retrouver le chemin de la victoire? On souhaite une seule victoire jusqu'à présent dans la saison. Ça a été le premier match de la saison, suivi de trois défaites de suite. On a perdu 5-2 là, contre les Prédateurs de Nashville. Alors évidemment, ben, on espère mieux de la part des troupes de Martin Saint-Louis. Alors, on va voir le résultat ce soir dès 19h. Les Red Wings et le Canadien qui s'affrontent au Centre Bell de Montréal. Que des hits à vous offrir avec cette merveilleuse reprise d'une chanson des années 80. Lou Combs nous a offert sa version dans les dernières années et ça a remis cette chanson-là au goût du jour. Voici Lou Combs et Fast Car à Oui Radio. 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

C'était le long congé de l'Action de grâce qui se poursuit tout au long de la fin de semaine. Ariana qui vous accompagne dans week-end. J'espère que vous passez un excellent samedi. Qui dit samedi, dit en direct de l'univers dans nos téléviseurs. Qui sera la personnalité assise aux côtés de France Beaudoin ce soir? Ben, je vous le dévoile, son identité dans une dizaine de minutes. Mais d'ici là, que des hits à vous offrir. Elle est de retour sur scène aux côtés de son conjoint Sylvain Cossette à notre plus grand bonheur. Et elle fait quelques-unes de ses chansons lors de la tournée avec Sylvain Cossette. André Waters s'amène dans les prochaines avec Dépendre de toi, mais juste avant, une reprise d'un gros classique des années 80, la chanson De Best, reprise à la formule New Country avec le band Patrix. Voici De Best et Patrix à Oui Radio.

Ce soir, ce n'est pas un, mais deux invités que France Beaudoin va recevoir sur son divan du côté de En Direct de l'Univers. Si jamais vous êtes des fans du Canadien de Montréal que vous écoutez là, une fois de temps en temps le hockey à la radio, ben c'est les voix officielles. Les analystes sportifs Martin McGuire et Danny Dubé seront les deux artistes invités ce soir de France Beaudoin dans l'Univers. Dans leur univers musical, j'ai l'impression que ça peut aller dans tous les sens. Je les connais pas très, très bien, là, les deux garçons, outre le sport, bien évidemment. Alors, bien hâte de découvrir leur univers musical. Alors, ça se passe dès ce soir, 19h, sur les ondes de Radio-Canada pour En Direct de l'Univers. Lui, ben, il ferait fortement, probablement, partie de mon univers musical si j'allais à En Direct de l'Univers. Voici Tyler Hubbard, c'est Park, à Oui Radio.

Kiss My Glass, c'est Savannah Jade en compagnie de Marie-Mé qu'on vient de s'offrir dans le week-end à Oui Radio. Marie-Mé là, qui fait de plus en plus de collaborations avec les artistes New Country. On l'a vu dans les dernières années avec Tay-V, on l'a vu également avec Tyler Rich, Savannah Jade plus récemment avec Francis de Grandpré également. Et là, ben Marie-Mé elle nous a teasé là, depuis un an qu'elle travaillait sur un projet New Country. On attend toujours là, les détails de cet album-là. Est-ce que ce sera un peu comme un Post Malone? Ce sera des collaborations. Au contraire, ce sera des chansons originales. Ben, on a bien, bien hâte de découvrir le tout. Chose certaine, le New Country, ça va bien à Marie-Mé. Je dois vous l'avouer. On poursuit notre blitz d'une heure de été sans arrêt avec Parmalee. C'est Be Alright. 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

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Que des hits à vous offrir avec celle qui a réussi à détrôner Ella Langley du sommet du palmarès Billboard Hot 100. Voici Taylor Swift et Red à Oui, Mauricie.

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partout dans la région, Ariane qui vous accompagne pour une dernière heure dans le week-end. Un plaisir de vous accompagner dans ce long week-end de l'Action de grâce. J'espère que vous passez un excellent samedi jusqu'à présent, que vous en avez profité pour faire des belles activités dans la région. Sinon, ben, il vous reste encore 2 jours pour pouvoir le faire avec des belles journées à venir. Ça, c'est sûr et certain. Quand on vous dit qu'on vous joue que des hits, l'une des chansons les plus jouées à la radio en 2026 à travers l'Amérique du Nord, ben, elle s'amène dans les prochaines. Bruno Mars, I Just Might, ça s'amène, mais juste avant, que des hits avec Scotty McCreery, c'est Bottle Rockets à Wii Radio. 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

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En plein cœur de Blitz d'une heure de Hit Sports par Ariane qui vous accompagne. J'espère que vous passez une excellente journée. Il y a les gars de Nickelback qui viennent tout juste d'annoncer une grosse tournée Everything Under the Sun avec le groupe Don Broco en première partie. Et ils s'arrêteront du côté de Montréal le 12 mars prochain. Ça va se passer au Centre Bell de Montréal. Et là, la gang, mettez la date à votre agenda. C'est vendredi, ce vendredi 16 octobre à 10h que les billets seront officiellement mis en vente pour aller voir Nickelback au Centre Bell. Pour les avoir vus il y a à peu près 2-3 ans au Centre Bell, ça a été tout un gros spectacle à ne pas manquer. Et Nickelback, ben, c'est des classiques, c'est des hits par-dessus des hits et j'avais envie qu'on s'en offre un ensemble dès maintenant. Voici Nickelback, How You Remind Me à Wii Radio.

plusieurs fans qui ont été déçus de la part des Backstreet Boys qui amènent leur tournée Into the Millennium Homecoming Live in Canada. Ouais, c'est un gros titre là pour la tournée. On espérait des arrêts du côté de Montréal, mais c'est plutôt Toronto qui a été choisi pour plusieurs dates de la part des Backstreet Boys, 12, 13, 19 et 20 février 2027. Ce sont les dates pour les fans de BSB, ouais, les Backstreet Boys, si jamais vous avez envie d'aller les voir. Les prix quand même assez abordables, bien évidemment, quand vous achetez au prix régulier et non en revente. Alors, si jamais vous avez envie l'hiver prochain de vous faire un petit road trip jusqu'à Toronto, ben vous allez pouvoir voir les gars des Backstreet Boys qu'on s'offre dès maintenant avec Bottle Up à Oui Radio. 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

C'est déjà la fin pour moi dans le week-end. Un bonheur de vous avoir accompagné partout à travers la Mauricie. 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Quant à moi, ben, j'aurai le bonheur de poursuivre ce long week-end de l'Action de grâce en votre compagnie dès midi demain pour une autre édition du week-end. Et d'ici là, ben, on se laisse avec que des hits. Voici Caroline, c'est Partons vite. 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À demain tout le monde.

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2: Hey, bonsoir, très heureux de vous retrouver dans ce Bingo Oui Radio spécial galette. On est là, pas loin des chevaliers de Colomb qui vous tournent la galette d'un bord puis de l'autre. Nico Bellemare de retour pour ce Bingo Oui Radio. Steph Veillette qui est là.
3: Hey, je suis là, la gang. Ah, ben ouais. Ça fait longtemps.
2: Mais hein.
3: Mais là, quand le directeur général m'a dit cet après-midi, hey, c'est Nico qui fait le bingo à ouais. Soir, j'étais comme, ben là, cherche-moi pas à 18h, je vais être là.
2: On est là, Sylvie aussi est là. On a Alain qui est à la vérification, Thérèse, à vrai dire, qui vérifie ça pour vous ce soir.
3: On était une grosse gang.
2: Pour vrai, oui, mais on répète en live. Ça va y aller au taux, ça va y aller à la galette.
3: Oui!
2: Hey, la carte que vous devez avoir ce soir, c'est la carte jaune, datée d'aujourd'hui, le 10 octobre, lendemain de mon anniversaire.
3: Bonne fête,
2: hey, c'est mon premier bingo à 35 ans, pour vous croire. La vraie vie de château.
3: Tu t'en remettras jamais.
2: Jamais! 4 jeux pour vous ce soir, 4 fois 1000$ qui t'as gagné. Premier tour, ce soir, c'est le tour régulier qui vaut 1000$. Le tour régulier, c'est des lignes dans tous les sens. Les 4 coins, ça compte également. Ensuite de ça, deuxième jeu, on a le jeu du X. 2 lignes se croise au centre de la carte. 1000$. La première carte pleine, ça va de soi, hein? Première carte pleine, faut que la carte soit pleine.
3: Ben non.
2: Oui, je te jure. Ah ben. Et deuxième chance à la carte pleine. C'est un jeu en continu. On réitère tout le temps. Faut pas défaire les cartes. Ça se poursuit tout le long. Le numéro de téléphone se trouve derrière la carte au 819-228-2000. Mettez ça dans votre téléphone, ce soit prêt. Premier tour, 1000$. Ligne dans tous les sens. Les 4 coins, ça compte. On vous souhaite une bien bonne chance. On passe ça dans les B. Tu prêtes, ma chère?
3: Ben, je suis très prête,
2: Nico. Merveilleux. B7. Bonne chance.

0: B7.
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0: B7. Le G58.

J'ai 58. J'ai 58. On va dans les N avec le N39.

0: pas gagné en tuberculose?
1: Non, non, mais quand t'es parti, là, je dois pas être la seule qui a attrapé un méchant bon rhume et il y en a encore des petites répercussions.
0: Ah, c'est ça.
1: Ça devrait être présenté par les sirops bâclés, mon affaire.
0: Oui. N39. On reste dans les N avec le N45.

0: N45.
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0: N45. Le I-20,

0: I20.
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0: Il y en a du boclé, lui, pour toi.
1: Ah oui, je vais aller les voir, certains. J'ai besoin, là.
0: I20. On retourne dans les G avec le G49.

J'ai 49. J'ai 49. Possibilité d'avoir une ligne avec celle-ci. Ça va dans les hauts, avec le haut 69.

0: au 69.
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0: D'après moi, le propriétaire est capable parce qu'il fait du cirque. Hein?
1: Oui, et puis il est vraiment bon pour vrai. Ah ouais? On salue Martin Philippe. Oui.
0: Au 69. Eh bien, ça a été gagné sur le haut 69. Le tour régulier vient de s'envoler. Ça s'est fait en 7 boules. Ça s'est fait rapidement.
1: Très rapide,
0: très
1: hein?
0: Très rapide. Le boulier sur votre bord, tout le monde. On vérifie ça. 819-228-2000. Puis on revient avec le résultat. Puis le jeu du X. Restez là.
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0: Eh bien, je vous dis que ça y va au toast parce qu'on est déjà de retour.
1: Oh que oui!
0: Qui gagne ça, le tour régulier, ce soir?
1: Très chanceuse ce soir, donc je dis bien une chanceuse, Chantal Dauphinet, qui s'est procuré sa carte du côté du dépanneur Roger. Donc, très, très beau lot. 1000 $ de remporter ce soir.
0: 1000 $ tout seul, Chantal.
1: Tu peux t'en acheter de la galette avec 1000 $.
0: Si bol, mais un chevalier de colon, on va pouvoir fermer le stand après ça.
1: Oui, c'est ça.
0: Hey, un gros merci, Chantal. Gros merci à tout le monde. On s'en va vers le jeu du X qui est aussi payant. 1000 $ à gagner. Deux diagonales qui se croisent au centre. On repart ça avec le dans les i. Bonne chance avec ça. I18.

0: et 18.
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0: Et j'allais oublier que le X est présenté par les salons funéraires Richard. I-18. Le G-53.

0: J'ai 53.
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0: Et t'as tes noces, hein?
1: Ben oui, ben oui, ben oui.
0: J'ai 53. On tire la 10e boule pour ce soir, toujours à la recherche du X qui est présenté par, bien sûr, nos amis du Salon funéraire Richard. On s'en va dans les N avec le N42.

N42. N42. On reste dans les N, hein? On s'en va vers le N36.

0: B5.
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0: B5. Ça va dans les hauts. Possibilité d'avoir un X avec celle-ci. Le X qui est présenté par les maisons, le salon funéraire, pardon, Richard. Le haut 63.

0: au 63.
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0: Au 63. Le B2,

0: B2.
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0: B2. On reste dans les B. On s'en va vers le B9.

0: B9.
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0: Oui.
1: Ça donne faim. Hein?
0: Oui, ça donne faim. Je suis encore sur le manger mou, moi.
1: Oh non, mais finis les ensures.
0: Oui, oui, oui, finis les ensures, ouais.
1: Au moins.
0: Là, du pâté chinois, je mange ça en débile. B9. Le haut 75.

0: au 75.
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0: Au 75. On s'en va dans les « i » avec le « i 23 ».

0: I-23.
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0: I-23. Le N-32.

0: N32.
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0: N32. On va dans les hauts avec le haut 70-70.

au 70 7-0. Au 70 7-0. Je vous rappelle qu'on cherche un X, hein, qui est présenté par les salons funéraires Richard. On tire la 20e boule. On s'en va dans les B. Avec le B6.

B6. B6. Le I-27.

0: I-27.
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0: I-27. Le B4.

B4. Le N44.

N44. N44. Le I-25.

I-25. I-25. On s'en va dans les G, avec le G-47.

0: J'ai 47.
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0: Les raviolis aux champignons sont bons?
1: Ah, oh, mon Dieu, oui. Mm.
0: J'ai 47. On cherche toujours le X, hein, qui est présenté par le salon funéraire Richard. Le N35.

N35. N35. Le G57.

0: J'ai 57.
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0: J'ai 57. Eh bien, ça a été gagné sur le G57. Désolé tout le monde, ça appelle en ce moment sur les lignes G57. C'est le temps d'appeler 819-228-2000 si jamais vous avez un bingo. Steph, on salue un grand ami de la station, JP Villard et sa
1: oui,
0: gang
1: ben
0: qui
1: oui.
0: est avec nous autres à Sorel. Encore la table bien pleine.
1: Oh mon Dieu, il faudrait quasiment les animer en direct à un moment donné.
0: Ça serait
1: mal, de leur gang.
0: Ça serait zinzin
1: ça
0: complètement.
1: Ça serait fou, Red.
0: T'imagines-tu? On vous revient avec la première carte pleine et les résultats du X. Restez là.
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0: On est de retour et Steph, qui gagne le jeu du X pour ce soir?
1: Ben, c'est une autre chanceuse ce soir.
0: Juste une?
1: Oui, elle se mérite 1 000 $. On salue Daniel Noël qui s'est procuré sa carte à la tabagie grand-père.
0: Dani.
1: Daniel.
0: Ah oui, ben, c'est un petit surnom que je donnais.
1: Ah ben oui. Ta oui, grand chum.
0: Ma grande chum.
1: Ah, okay.
0: Puis toi, il y a ta tante qui s'appelle Daniel qui s'appelle Dodoun. C'est son
1: oui,
0: surnom, Dodoun.
1: Exact.
0: Avec Daniel, on te demande si on peut t'appeler Dodoun. On serait bien content. On s'en va vers la première carte pleine, hein? C'est 1 000 $.
1: Doudou.
0: Ah, Doudou, c'est
1: ben
0: beau.
1: Oui, Doudou
0: qui a gagné 1 000 $. Je sais pas ce qu'on va faire avec ça. S'acheter des affaires, des sacoches, pas des de vraies marques. Hein? Je suis allé faire le tour à Galette, là. Des Louis Vuitton.
1: Des Chanel.
0: Elles sont belles, par exemple. Première carte pleine, hein, qui vaut 1 000 $, gracieuseté de le Grand Royal Casino Woolinac, endroit que j'ai jamais joué, mais je suis allé souper là-bas. J'ai mangé, puis c'est bon, un petit pépin.
1: Oh, c'est vraiment bon, hein?
0: Ouais, vraiment. Allez-y, si jamais vous n'êtes pas des joueurs, mais allez ne serait-ce que de réserver là-bas, c'est extraordinaire.
1: Ah, puis c'est beau, là.
0: Oui, c'est
1: juste
0: beau.
1: Juste aller manger
0: bon
1: au resto.
0: Le monde est fou.
1: L'ambiance, vraiment très cool.
0: 100%. On vous gâte avec 1 000 $ sur la première carte pleine. On s'en va dans les hauts. Bonne chance avec le O62.

0: au 62.
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0: Ah oui, c'est
1: faut
0: bon,
1: essayer
0: hein?
1: Ça.
0: Allez-y. C'est un drink là-bas, là.
1: Mm-hmm.
0: En plus, il vous goroche un collier hawaïen quand vous arrivez.
1: Oui.
0: C'est le fun, c'est
1: il y a
0: joyeux.
1: Des petits palmiers dans nos verres.
0: Ben, c'est ça. Au 62. Le G56. Pas de cellulaire sur les heures de travail, ma chère.
1: Je suis désolée.
0: G56.
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0: G56. On vous rappelle que cette première carte pleine est présentée par le Grand Royal Casino Woolinac. On tire la 30e boule pour ce soir. On s'en va faire un tour dans les N avec le N37.

N37. N37. Le I-21.

0: I-21.
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0: I-21. On reste dans les I, avec le I-16.

0: E16.
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0: E16. Le O 66, 6-6.

0: au 66-66. Au 66-66. Le G55. Je vais te confisquer ton téléphone. G55.
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0: G55. Le O72.

0: et 19.
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0: Et 19. Le B13.

0: B13.
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0: B13. Le I-30.

0: N41.
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0: N41. On remercie encore toujours le Grand Royal Casino Woolinac qui présente la carte pleine. On tire la 40e boule. C'est la carte pleine, la première qu'on cherche. C'est le I-17. Pas été facile de faire cette phrase-là, hein, je dirais.
1: Lâche pas, il est juste 18h39, oui. Nico. T'es capable.
0: Pourtant, j'ai pas un verre de caribou de prix à date.
1: On va changer ça tantôt, mon ami.
0: Oui. I-17. I-17. Le B-12.

0: B12.
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0: T'as leur porte-parole en plus.
1: Très chanceuse, oui.
0: Mon Dieu. B12. On n'ira pas trop loin, on reste dans les B avec le B14.

0: B14.
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0: B14. Le N40. N40.
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0: Le nombre de convoyeurs que t'as acheté là-bas, toi, non?
1: Je sais, écoute, j'ai une collection, mon homme, tu créerais pas ça.
0: Le N40. Le O64.

0: au 64.
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0: Au 64. On s'en va dans les G avec le G48.

J'ai 48. J'ai 48. Le G 51.

J'ai 51. J'ai 51. Le N33.

N33. N33. On va aller faire un tour dans les hauts avec le haut 71.

au 71. Au 71. On reste dans les hauts avec le haut 74.

au 74. Au 74. Toujours à la recherche de la première carte pleine présentée par le Grand Royal Casino Woolinac, on tire la 50e boule. On s'en va dans les B avec le B15.

0: B15.
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0: B15. Le N31.

0: N31.
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0: N31. Le O68.

0: au 68.
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0: Au 68. On arrive dans la zone chaude, hein?
1: Oh!
0: Rendu là, là, peut-être du monde qui sont assis sur le bout de leur chaise.
1: Ça peut arriver à tout moment.
0: Ça crie dans la cuisine, dans le salon. Peut-être qu'il vous manquait celle-là. Le I-28.

0: J'ai 60.
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0: Et la bonne bouffe. Moi, c'est ça.
1: Oh que oui. Faut pas l'oublier.
0: J'ai 60. Puis les vapoteuses pas chères à côté. Le haut 61.

0: au 61.
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0: Au 61. On est encore à la recherche de la première carte pleine qui semble timide ce soir. On dépasse le nombre habituel de boules. Peut-être que c'est celle qui vous manque. On s'en va dans les B avec le B1.

0: B1.
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0: Il devait bien imprimer en noir et blanc.
1: Bien, certain. Hein?
0: B1. Toujours personne. C'est bien stressant, ça.
1: On est fébrile, hein?
0: Ben, je reviens de congé de maladie. Je suis sur le nerf. G59.
1: Pas du cœur, mon coulou.
0: Non, non. G59.

J'ai 59. Il n'y a personne encore. On reste dans les G. Avec le G, 52.

0: j'ai 52.
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0: J'ai 52. Eh bien, voilà. Hein? J'ai 52, c'est gagné là-dessus. Première carte pleine qui vient de s'envoler. 1000 $ dans combien de poches? On ne sait pas.
1: On ne sait pas. On va avoir les détails dans quelques minutes.
0: Puis, Steph, les gens ne le savent pas, tu n'as pas vu, mais tu es multitâche, tu t'es maquillée. Oui. Bingo, tu t'en vas où après, toi, là?
1: Bien, je m'en vais présenter les shows à la Galette, à la tente Canadelle.
0: Qui est là ce soir, tu sais-tu un peu?
1: Bien, je le sais certainement. Vibration 80 à 19h15 et David Pinault à 21h30.
0: David Pinault, ah ouais. Mon Dieu Seigneur, ça va être bon à
1: même regarder. Pour les sourds, il est le fun à regarder.
0: Oui. Oui, c'est ça, exactement. Hey, on revient avec le résultat pour la deuxième chance carte pleine. 819-228-2000, restez là.
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0: première carte pleine a été gagnée par plusieurs personnes, là.
1: Ben oui, ben 4 personnes.
0: Ouais, quand même, 250 pièces chaque.
1: Ben quand même, ça se prend super bien. Et on commence avec Javette Liboiron qui a remporté justement 250 $, qui s'est procuré sa carte au dépanneur Robichaud, suivi de René Champagne qui s'est procuré sa carte du côté de la Tabagie Grand-Père à Louisville, Bianca Héroux qui s'est procuré sa carte à Tabagie Les Rivières du côté de Trois-Rivières, et on termine avec Diane Bellerive qui s'est aussi procuré sa carte à la Tabagie Grand-Père.
0: Un gros merci d'avoir choisi votre radio bingo le plus payant. Une deuxième chance à la carte pleine, je m'en allais fermer ça, mais non.
1: Non, non, non, c'est pas fini.
0: C'est rien qu'un début. Deuxième chance à la carte pleine, habituellement ça se joue à une ou deux boules. On y va dans les B. Bonne chance avec le B11.

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1: 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Et on salue toujours leurs raviolis aux champignons.
0: Ah, ben là, il va falloir que j'y goûte, là. T'en parles souvent.
1: Sauce au pesto, là. Ah, oh, c'est bon.
0: Ben voyons, aux champignons, au pesto, les toutes.
1: Non, mais ils sont... La farce dans le ravioli, c'est des champignons.
0: OK.
1: Avec une sauce au pesto crémeuse.
0: Hey, ça doit se faire, OK.
1: Oh oui.
0: Ça clenche une galette, ça, je pense. Hein? C'est bon, la galette, là.
1: Mais... Non, mais ça dépend des soirs.
0: C'est vrai. 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Ah ben, c'est gagné là-dessus, Woohoo! Mesdames et messieurs, sur le B11. Il y a des partenaires qui n'ont pas été nommés, Steph, pour ce soir.
1: Non, et ça, vraiment, on va les saluer. Ils méritent quand même une salutation, ben entre oui. autres, Excavation Dominique Lambert. On a le Family Prix Marie-Ève Gélina de Yamachiche. La galerie, hein, je suis mélangée avec le festival. La galerie du bois de Mesquinongée. Bergeron Électrique de Sainte-Ursule. On a aussi les ailes du sport du côté de Louisville. 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
0: Eh bien, merci beaucoup à tous ces partenaires. Puis, d'après moi, pour la fermeture, tu ne seras pas là parce que toi, tu dois être à la tente Canadels.
1: Dans 14 minutes.
0: Dans 14 minutes. Fait que je vais te libérer.
1: Ben, merci, Nico.
0: Merci d'avoir animé ça avec moi. C'est un grand bonheur.
1: Ça me fait plaisir. Puis, si jamais vous n'êtes pas loin, venez-vous-en, Vibration 80 et David Pinault en show ce soir. Hey, puis, il y a plein d'activités gratuites encore. Hein, les Arcades, Hydro-Québec. Il y a un DJ aussi là, face au Tigre Géant.
0: Okay.
1: Il y a une tente là aussi, DJ, c'est vraiment super le fun. Endroit de détente offert par Hydro-Québec aussi. Il y a des feux dans la rue pour se réchauffer. Ah. C'est vraiment le fun. Danse en ligne aussi.
0: Le
1: des kiosques.
0: Le stand de queue de castor.
1: Aussi.
0: Ça, c'est bon.
1: Oh, cherchez-moi pas à la fin de la veillée.
0: Non, madame. On va aller vérifier ça, puis on vous revient avec les résultats de la deuxième chance à la carte pleine.
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1: Eh bien, on vous a pas oublié, hein, la Mauricie. Merci d'avoir choisi le bingo Oui Radio. On est encore en train de faire des vérifications pour la deuxième chance à la carte pleine. Je prends l'avance, je vais resaluer déjà nos gagnants, gagnantes de ce soir. Qui a gagné le tour régulier ce soir? Un montant de 1 000 $. C'est Chantal Dauphinet qui a remporté ça. Le jeu du X dans une poche seulement. Daniel Noël qui a gagné ça, 1 000 $. On se rappelle que la première carte pleine, il y a eu du monde quand même qui ont gagné ça ce soir. Ils et elles sont tous gagnants de 250 $ parce qu'on a divisé le 1 000 $ en 4 personnes, en 4 gagnants. Jovette Liboiron, René Champagne qui a gagné aussi sa part de la première carte pleine, Bianca Héroux, ainsi que Diane Bellerive qui a gagné sa part de la première chance à la carte pleine. Et je réitère, hein, la semaine prochaine, on a encore 4 fois 1 000 $ à gagner. Ça a l'air qu'on a déjà les résultats pour la deuxième chance à la carte pleine. Donc, au lieu d'aller en musique, on va vous donner tout ça. Je réitère, hein, demain, on a une grosse émission, grosse journée d'émission spéciale après-demain, à l'occasion de l'Action de grâce. Manquez pas ça, le party de Nathalie, tout l'après-midi, lundi. Et la semaine prochaine, ben, on sera de retour ensemble pour 4 fois 1 000 $. Qui gagne la deuxième chance à la carte pleine? Ben, c'est encore 4 personnes. On salue Tony Campo qui a acheté sa carte chez le dépositaire suivant. Dépanneur F1, 250 $. Nicky Doucet qui a acheté sa carte chez Métro de Pierreville, 250 $. Roger Baribeau de Louisville qui a acheté sa carte chez Tabagie Grand-Père, 250 $. Et François Vatrano qui a acheté sa carte chez Dépanneur La Valtrie, 250 $ également. Un gros merci. On se retrouve la semaine prochaine. Bon Festival de la Galette. N'oubliez pas, c'est un week-end. Hein? On est chanceux avec le beau temps. Et là, demain, il y a la parade. Je vous souhaite une excellente soirée. On se retrouve très bientôt. Bye-bye.
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un bon samedi soir à Oui Radio. Merci d'être là. Et je vous promets que des hits toute la soirée. Mon nom est Jonathan Sirène. Un plaisir de vous accompagner. Et parlant de hits, on va remonter en 2006, il y a 20 ans, jour pour jour, dans les prochaines secondes. On entendra également une fille qui a complètement changé de carrière musicalement parlant. Un rock voisine d'ici une demi-heure également. Et des nouvelles d'une fille qui a un grand soulagement après une transaction immobilière qui est toujours source de stress. Donc voici le menu musical. Vous êtes à Oui Radio. On remonte dans le temps avec Simply Red. Bon samedi soir.

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Bon samedi soir à Oui Radio. Une fille qui aujourd'hui vend des maisons s'en vient dans 5 minutes après ce classique qui nous ramène il y a 20 ans pratiquement jour pour jour alors que cette chanson-là était numéro 1. C'est Annie Blanchard et Évangeline à Oui 92.9.

quand on vous dit qu'on vous joue que des hits, Boule Noire et Aimes-tu la vie comme moi, ça sera là dans moins de 3 minutes. Une fille également qui est née dans les années 50 et qui continue de faire des spectacles partout dans le monde. Elle viendra nous visiter. Et ça, ben, c'est une fille qui est maintenant courtier immobilier. Audrey de Montigny, dis-moi pourquoi que des hits toute la soirée. 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

Bon samedi soir à Oui Radio. Gros potin qui concerne Guillaume Lemaitre-Vierge et Émilie Bégin. Vous savez qu'ils se sont séparés. Eh bien, soyez là dans 8 minutes. Votre vie va complètement changer. Rock voisine, avant de partir, nous y conduira. Et ça, ben, c'est une artiste américaine née en 1958 qui a connu un gros succès fin des années 70. Et dans les années 80, on a eu un gros, gros hit de Belinda Carlisle. Even is a place on Heart. À Oui Radio. Que des hits toute la soirée.

Bon samedi soir à Oui Radio. Dans les prochaines minutes, Lavé de Martine Sinclair. On aura également un couple qui dure dans le temps, Marie-Ève Janvier, Jean-François Brault avec ses mots stupides. Et un couple qui a un peu moins duré, ben, c'est celui d'Émilie Bégin et Guillaume Lemaitre-Vierge. Ben, il a duré quand même une décennie, là. Vous savez que leur maison était à vendre dans les Laurentides au coût de 1,3 million. Eh ben, vous serez heureux d'apprendre que c'est officiellement vendu. Ben voilà, ça change votre vie ce soir. Et là, ben, on replonge sur l'album de Star Academy 2003 avec Émilie Bégin. Dansez, dansez, en souvenir à Oui Radio.

que la musique est bonne. Vous êtes à Oui Radio, un excellent samedi soir. C'est Jonathan Sirène qui vous accompagne et bien heureux de vous ramener dans le temps. Souvenons-nous, quand on était enfant, à quel point ça pouvait être le fun jouer dans les feuilles. On avait le droit de faire des tas de feuilles, se jeter là-dedans. On ramassait les feuilles, on mettait ça dans un sac à vidange orange, on prenait des crayons feutres, on décorait ça, puis c'était les décorations d'Halloween. Les temps ont peut-être un peu changé, mais je sais qu'il y en a encore qui continuent cette tradition de faire décorer des enfants, là, les fameux sacs orange, on lui donne une plume, là, puis amusez-vous avec ça, et qu'il y a du fun à avoir avec ça. Et dans les prochaines minutes, je vous parlerai d'un plaisir que vous pourrez avoir autre que le village québécois d'antan, si vous êtes habitué d'aller faire des villages hantés, des choses comme ça, un autre endroit à découvrir pour le mois d'octobre cette année. On y reviendra après Annie Villeneuve ce soir et les frères à cheval, mon voisin. Vous êtes à Oui Radio.

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0: historiens, on pense de plus en plus à l'Halloween et suggestion d'activité, il y a le Zoo de Granby là, qui est en mode Halloween tout le mois d'octobre. Alors, ça peut des fois être une sortie intéressante à faire, peut-être demain, alors qu'il fera beau et relativement chaud. On parle de 17 degrés. Je dis ça, je dis rien. Marie-Denise Pelletier avec l'original pour une histoire d'un soir. Et là, ben, c'est le classique des classiques. Quand on vous dit qu'on vous tourne que des hits, jour de la Saint et salut les amoureux à Oui Radio.
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Dans une quinzaine de minutes, je vous explique pourquoi c'est une très, très, très bonne nouvelle d'être rendu à l'automne si vous avez le blues de l'été. Ça, vous allez faire « Ben oui, j'y avais pas pensé ». Le temps de s'offrir Marie-Lou et Emmène-moi. On aura également Olivier Dion, fou. Et là, ben, c'est un gars qui s'est lancé dans le New Country il y a peut-être 5-6 ans. Mais on va y aller avec un de ses classiques pop, Jérôme Couture et Amoureux à Oui Radio.

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